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0: Il est 7h à Paris, 9h30 à Kaboul. 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
0: RFI Matin, ça débute avec votre journal. Diane Berger, bonjour.
2: Bonjour Pierre, bonjour à toutes et tous.
0: Et à la une donc, les 5 ans de la prise de Kaboul par les talibans.
2: Les femmes afghanes ont perdu depuis quasiment tous leurs droits, privées d'accès à l'école, au travail, forcées de se recouvrir de la tête aux pieds quand elles sortent. Témoignage à suivre de jeunes Marocains qui rêvent toujours de rejoindre l'Europe. Ils étaient entrés illégalement dans l'enclave espagnole de Ceuta il y a 2 semaines, mais ils ne retenteront pas malgré les appels à franchir à nouveau la frontière ce samedi. Des températures trop élevées et des pluies trop faibles, une grande partie de la France souffre de la sécheresse. Les prairies sont inutilisables et pour nourrir leurs bêtes, les éleveurs doivent déjà sortir le fourrage censé servir l'hiver prochain.
0: C'était donc il y a 5 ans, jour pour jour, la chute de Kaboul aux mains des talibans.
2: Elle a entraîné avec elle la chute de la République, le départ des Occidentaux et le retour au pouvoir du mouvement islamiste ultra-rigoriste. 5 ans après, les talibans sont toujours aux manettes. 14 millions d'Afghans souffrent de la faim, selon l'ONU. Et surtout, les femmes ont été exclues de quasiment tous les pans de la société. Yelena Tomic a recueilli le témoignage d'un médecin de Jalalabad. Pour sa sécurité, il reste anonyme.
3: Lorsque les talibans ont pris le pouvoir en 2021, s'ils devaient adopter 10 lois, 9 concerneraient les femmes. Et il n'y a que quelques endroits où les femmes sont un peu libres, comme à Herat ou Kaboul, car ces villes sont touristiques et visitées par des médias étrangers. Les femmes peuvent aller au marché, faire des courses, mais elles n'ont pas le droit d'aller chez le coiffeur ou dans des parcs. Leur seule liberté, c'est d'aller au marché. Elles n'ont pas le droit de travailler. Mes sœurs, par exemple, ont pu aller à l'école jusqu'à leurs 12 ans. Maintenant, elles restent à la maison. Elles n'ont plus le droit d'étudier. À Kandahar et dans le Helmand, les politiques sont plus strictes à l'égard des femmes, car la majorité des talibans sont originaires de ces provinces. Si les femmes sont autorisées à sortir, elles doivent porter la burqa et être recouvertes de la tête aux pieds. En fait, la seule chose que les talibans savent faire, c'est construire des routes ou d'autres infrastructures. En dehors de cela, ils ne savent rien. Même leurs ministres sont incultes. Ils recrutent les anciens fonctionnaires pour leur montrer comment travailler et comment diriger un gouvernement. En ce qui me concerne, si j'en avais eu l'opportunité, je serais déjà parti.
2: La situation en Afghanistan, 5 ans après le retour au pouvoir des talibans. Vous allez y revenir, Pierre, dans un peu plus d'une heure avec votre invité.
0: L'ancien ambassadeur d'Afghanistan en France, Mohamed Homayoun Azizi, à 6h20, temps universel.
2: Le dernier bilan monte à 20 morts en Indonésie après le puissant séisme qui a touché il y a quelques heures l'est du pays. Magnitude 7,7, il a été suivi par plusieurs répliques. L'alerte au tsunami est levée, mais les autorités continuent de surveiller l'évolution de la mer.
0: Téhéran reste ferme, le détroit d'Ormuz est et restera iranien.
2: Hier, lors d'un meeting près de New York, Donald Trump a lancé sourire aux lèvres qu'il pourrait bientôt déclarer le détroit d'Ormuz territoire des États-Unis. Des journalistes présents estiment qu'il pourrait s'agir d'une boutade, mais la remarque est prise au sérieux par le pouvoir iranien. Pour l'instant, les efforts diplomatiques n'ont pas réussi à mettre fin au conflit entre les deux pays. Le détroit d'Ormuz reste verrouillé par l'Iran. Un bateau de la compagnie pétrolière des Émirats a été attaqué hier soir.
0: Scène de liesse autour du siège du principal parti d'opposition du Tchad la nuit dernière.
2: Succès Masra a été accueilli par ses soutiens après sa sortie de prison avec 8 autres opposants. Le président des transformateurs a été gracié hier par le chef de l'État, Mahamat Idriss Déby. Gracié mais pas amnistié, il reste donc inéligible.
0: On en parlait hier sur RFI, des appels à se rendre illégalement à Ceuta aujourd'hui circulent sur les réseaux sociaux, mais difficile de savoir s'ils seront suivis.
2: 2 semaines après l'arrivée de plus de 60 000 migrants dans l'enclave espagnole située au nord du Maroc, il y avait eu, on le rappelle, au moins 141 morts selon l'Association marocaine des droits humains. Toute la journée d'hier, la police marocaine a procédé à des contrôles et des arrestations aléatoires à Fnidek, la ville côté marocain de la frontière. De fait, de nombreux jeunes qui avaient atteint l'enclave de Ceuta par la mer il y a 2 semaines ne vont pas retenter l'expérience. François Humfer Kataji.
4: Cette fois, Walid, 18 ans, n'y retournera pas.
5: Non, je n'y retournerai pas, parce qu'il n'y a aucune solution pour nous là-bas. Le Maroc a exigé qu'on revienne, et l'Espagne aussi voulait nous faire partir. Ils ne vont pas nous donner de papier ou de passeport, rien du tout.
4: Le 30 juillet dernier, c'est sa mère qui l'a encouragé à prendre part au franchissement collectif. Mais rapidement, il a vu son rêve d'Europe se transformer en cauchemar. 2 de ses amis, 16 et 18 ans, se sont noyés ce jour-là.
5: Les gens s'agrippaient les uns aux autres dans la mer. C'est comme ça qu'ils sont morts. Ça m'a rendu triste, déçu et déprimé.
4: Cet ancien manifestant du mouvement Gen Z 212, qui maîtrise trois langues, n'a pas pour autant abandonné son rêve d'Europe.
5: Pour une meilleure vie, pour fonder une famille, gagner de l'argent, avoir une chance de trouver un travail et pour que ma famille soit fière de moi. Ici, c'est impossible de gagner de l'argent.
4: À ses côtés, son ami Liane, habitant de Fnidek, ne souhaite pas non plus retenter un passage illégal de frontière. Lui a passé 14 jours à Ceuta avant de se décider à rentrer.
6: Là-bas, je ne mangeais pas sainement, seulement des boîtes de conserve dans la rue.
4: Walid précise qu'il ne cautionne pas les arrestations dont il a été témoin hier.
5: Ce n'est pas légal. Pourquoi arrêter des enfants? Quel est le sens de tout ça?
4: Aujourd'hui, les forces de police présentes en mars à Fnidek et sur la mer vont empêcher tout passage vers le territoire espagnol. François Imferkataji, Fnidek, RFI.
2: La crise à Ceuta avait provoqué des tensions entre l'Espagne et l'Italie il y a deux semaines. La première ministre italienne Giorgia Meloni veut en effet se montrer la plus ferme possible sur les questions migratoires. Et un nouveau bras de fer commence, cette fois-ci avec l'Allemagne. Berlin demande l'application des nouvelles règles européennes sur l'asile et la migration, et donc l'expulsion de migrants vers l'Italie, car ils sont entrés dans l'espace européen via ce pays. À Rome, ça ne passe pas, Anne Lenier.
7: C'est à partir du 19 août que Berlin veut commencer à renvoyer des demandeurs d'asile arrivés en premier en Italie. Et ce, en vertu du système de Dublin et du nouveau pacte sur l'asile et la migration, entré en vigueur le 12 juin dernier. Mais Rome refuse et invoque un accord bilatéral de 2025, annulant les transferts de migrants pour les dossiers antérieurs au 12 juin. En outre, le gouvernement Meloni, qui veut encore plus muscler sa politique anti-migrant pour freiner l'ascension d'un nouveau parti d'extrême droite, Futuro Nazionale, demande que les milliers de personnes secourues au large de la Sicile par des ONG allemandes soient décomptées dans les quotas de répartition. Berlin n'a pas encore répondu à la lettre de Rome envoyée hier. La première migrante censée être renvoyée en Italie est une Somalienne de 22 ans qui a enfin retrouvé sa mère en Bavière fin mars et a entamé un parcours d'intégration exemplaire. Anne Lenir, Rome, RFI.
0: Les fortes chaleurs favorisent toujours les incendies dans une grande partie de l'Europe.
2: En Croatie, une personne a été retrouvée morte. Il y a également une quarantaine de blessés à cause de l'un des pires feux de l'histoire du pays. Les pompiers luttent également contre les flammes en Espagne, dans la région d'Aragon. Et dans le sud-ouest de la France, le feu des Landes a ravagé 1300 hectares depuis jeudi soir.
0: Ajouté à la chaleur, la sécheresse.
2: Un phénomène lui aussi aggravé par le changement climatique. De nombreuses prairies françaises ont troqué leur habituelle couleur verte pour du jaune, faute d'eau, l'herbe a grillé. Alors pour nourrir les troupeaux, les éleveurs n'ont plus le choix. Ils doivent utiliser dès maintenant le fourrage prévu pour l'hiver. Thaïs Moreau a rencontré un éleveur bovin près de Paris.
8: Habituellement, les vaches de Philippe Dufour broutent tout l'été dans les prés. Cette année, les champs sont grillés, l'herbe jaunie par le soleil.
9: Doucement, doucement, doucement, doucement, doucement. On n'a plus rien, on n'a plus d'herbe du tout depuis déjà plus d'un mois. C'est un peu désertique, moi j'ai jamais vu ça à ce point-là.
10: Mais ça, pour que ça reparte, il faut qu'on ait des orages, il faut qu'on ait de la pluie, il faut qu'on ait au moins 100 mm quoi.
8: C'est la première fois que l'éleveur connaît une telle sécheresse. Depuis deux mois, il est obligé chaque jour d'utiliser ses fourrages d'hiver pour nourrir ses 200 vaches. Dans son hangar, il ne reste que quelques ballots de foin stockés.
9: D'habitude, le hangar est plein de foin, voilà, à cette époque-ci. Il est quasiment au 4/5e bide. Le foin va être introuvable, hein. Toute la France est et à les mêmes conditions climatiques, sachant que là, même s'il pleut bientôt, qu'il tombe 100 mm, 150 mm, pour que l'herbe, comme elle est desséchée, pour qu'elle reparte, on n'aura pas d'herbe avant le mois d'octobre.
8: Alors, pour économiser le peu de foin, Philippe Dufour a dû trouver en urgence des solutions, compenser en betteraves, maïs et céréales, mais tout ça a un coût, celui de l'adaptation au changement climatique.
9: Moi, j'ai estimé, depuis le début que je donne du foin, c'est en gros à peu près 15 000 euros par mois de dépenses supplémentaires, quoi. On subit plus qu'on est proactif dans le phénomène, mais on s'adapte.
8: Ça vous inquiète ?
9: Ça m'inquiète, oui, parce que j'ai peur aussi que peut-être l'année prochaine, on peut se revoir en disant « bah oui, mais là, on est inondé et on a de l'herbe, mais on ne peut pas la récolter parce qu'on a trop d'humidité. »
8: Il n'a qu'une crainte, devoir vendre ses bêtes, faute de moyens pour les nourrir.
2: Un reportage de Thaïs Moreau. Plus d'une centaine de vols risquent d'être annulés ce week-end dans 6 aéroports de France. L'intersyndicale d'EasyJet appelle à la grève après l'échec du dialogue entre la direction et les personnels de cabine de la compagnie à bas coût. Au cœur des négociations notamment, la question des plannings. Gaël Leloup est steward et représentant du syndicat de l'Union des navigants de l'aviation civile.
11: Dans le domaine de l'aérien, on est habitué à avoir des aléas, il y a besoin de souplesse parce qu'il peut y avoir des retards, il peut y avoir des problèmes de météo. Donc on sait qu'on peut avoir des changements de planning de temps en temps. Là, le problème, c'est qu'aujourd'hui, c'est devenu la norme. C'est qu'on peut être changé parfois plusieurs fois sur une seule journée, on peut avoir 10-15 changements dans le mois. Nous, aujourd'hui, ce que l'on veut, en fait, c'est une qualité de vie au travail. Et aujourd'hui, ce n'est plus possible d'avoir autant de changements de planning. On a des collègues qui font des burn-out, des gens qui sont vraiment pas bien parce que c'est un stress très très fort de devoir tout cumuler entre la vie personnelle et la vie professionnelle. Par exemple, la dernière proposition qu'on a eue de la compagnie, c'est de nous garantir 2 journées par mois où il ne devrait pas y avoir de changement, hors mesures exceptionnelles, et on a toujours des mesures exceptionnelles. Mais aujourd'hui, quand on fait 15 jours de vol par mois, ça veut dire qu'on nous garantit 15% de notre planning. C'est même pas entendable, en fait, d'avoir cette proposition. Est-ce qu'on a dit à la direction ? Normalement, ça devrait être le minimum. On devrait approcher des 90% à peu près de stabilité planning. Là, on est vraiment très très loin.
2: Gaël Leloup, steward chez EasyJet, il répondait à Antoine Camara.
0: Et puis on termine avec du sport. Diane, la suite des championnats d'Europe de natation.
2: Léon Marchand s'est assuré hier sa place en finale du 200 mètres papillon au centre aquatique olympique de Saint-Denis. Toujours aussi chaud comme ambiance, Christophe Diremzian.
12: Son entrée dans le bassin et ses coups de bras dans l'eau suscitent toujours la même folie, mais pour sa deuxième course de la journée, Léon Marchand, lui, est resté sage. Une qualification assurée, près de 2 secondes de moins que son chrono du matin, mais loin du record du monde que certains le voyaient battre dès maintenant, ça n'était pas le jeu.
13: Je passe un peu dans le dernier 50. Je suis un peu sous l'eau, j'arrive moins à mettre les jambes. Il y a aussi le fait que c'est pas la finale, donc je pense que dans ma tête, inconsciemment, j'ai pas la même énergie que dans une finale européenne. J'espère que je l'aurai demain. Faut pas savoir, mais voilà.
12: Lundi, sur le relais 4 x 200 mètres nage libre, terminé sur la deuxième marche du podium, le Toulousain avait déjà retrouvé l'ambiance de Paris 2024. Ça n'était pas la même enceinte, mais le même public chauffé à blanc.
13: C'est trop bien. Déjà ce matin, j'étais un peu choqué. Et là, ce soir, je pense que c'est pour ça que j'arrive à partir assez vite, parce qu'il y a vraiment de l'énergie. On peut voir tous les visages. Alors qu'aux yeux, c'était un peu plus puissant peut-être. Mais ici, c'est plus rapproché, mais il y a énormément d'ambiance. Tous les nageurs le disent, pas que les Français, donc c'est trop bien.
12: Ce samedi soir, quelques minutes après l'hommage rendu au néo-retraité Florent Manaudou, Léon Marchand tentera de prolonger la fête en chipant le record du monde du 200 mètres papillon au Hongrois Christophe Milak, son adversaire malheureux du duel d'anthologie en finale des Jeux Olympiques.
2: Cette finale du 200 mètres papillon, elle sera à suivre à 16h30, temps universel. Et parmi les autres résultats d'hier, la deuxième médaille d'or du Roumain David Popovic sur le 200 mètres nage libre après celle obtenue sur le 100 mètres.
0: Le journal de Diane Berger. Merci Diane et à tout à l'heure. Il est 7h13 ici à Paris. RFI Matin, nous sommes ensemble jusqu'à 10h. On va beaucoup parler de la situation en Afghanistan ce matin car il

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0: 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Toute l'actualité avec Gaëtan Plenet. Bonjour Gaëtan.
1: Bonjour Pierre, bonjour à tous.
0: À la une, 5 ans déjà.
1: 5 ans que les talibans sont revenus au pouvoir en Afghanistan. 5 années de terreur et de restrictions, notamment pour les Afghanes. Dans ce journal également, la canicule et la sécheresse qui continuent à frapper l'Europe. On sera en Hongrie. On sera aussi en France où le Conseil constitutionnel valide la quasi-totalité de la loi d'urgence agricole et notamment la réintroduction de pesticides interdits. L'opposant tchadien Succès Massra est libre, gracié hier par le président après un an derrière les barreaux. Et puis la route s'achève, celle du rock à Saint-Malo. Le festival se referme ce soir avec un concert très attendu des Irlandais de Fontaines D.C.
0: Le drapeau noir et blanc de l'émirat islamique d'Afghanistan flotte un petit peu partout dans les rues de Kaboul ce matin.
1: Kaboul où les talibans revenaient au pouvoir il y a tout juste 5 ans. Ce 15 août 2021 et dans les jours qui suivent, des milliers d'Afghans tentent d'être évacués par les forces occidentales, mais tous n'y parviennent pas. Et pour eux, le cauchemar devient réalité. Torture et restrictions en tout genre. Plus le droit, notamment, d'écouter de la musique. Pour les femmes, la liste est encore plus longue. Elles ne peuvent plus faire d'études, ne peuvent même plus se rendre dans les parcs. Oda Ramosh y a échappé, cette poétesse et militante des droits des femmes fait partie de celles et ceux qui ont pu quitter l'Afghanistan. Nommée en 2022 parmi les 100 personnalités les plus influentes par le magazine Time, elle est désormais en exil en Norvège. Une situation qu'elle vit comme une nouvelle déchirure. Mélissa Barra a pu échanger avec elle.
2: I miss my people.
3: À 18 ans, Oda Ramosh trouve sa mère pendue. Punie par les talibans, explique-t-elle, pour sa défense de l'éducation des filles en Afghanistan. Sa sœur, mariée de force, est tuée aussi. Plus tard, Oda Ramosh gère une maison d'édition, écrit des poèmes sur la liberté des femmes, enseigne sur la santé menstruelle et fait des ateliers d'émancipation économique. Avec les talibans au pouvoir, son quotidien devient invivable, son engagement dangereux.
2: I came to Oslo for a conference.
3: Oda Ramosh est invité en janvier 2022 à Oslo pour une conférence, une rencontre entre Européens, sociétés civiles afghanes et fonctionnaires talibans en quête de soutien financier international. Elle y dénonce, photo en main, les disparitions et tortures d'autres militantes. Menacée de mort, elle ne retournera plus à Kaboul.
2: I start the Women Justice Movement.
3: Oda Ramosh fonde le mouvement des femmes pour la justice, pour porter la voix de celles qui, comme elles, vivent en exil, la voix aussi des Afghanes dont le corps et l'avenir est passé sous contrôle taliban.
2: We listen to them. We share their stories.
3: Messages anonymes sur les réseaux sociaux, cours en ligne et réunions secrètes sur Zoom. Ce travail de l'ombre est difficile, mais elle ne compte pas baisser les bras.
2: We never stop.
1: Et on reparle de ces 5 années au pouvoir des talibans en Afghanistan dans quelques minutes avec votre grand invité Pierre.
0: Mohamed Amayoun Azizi, ancien ambassadeur d'Afghanistan en France.
1: Au moins 20 morts après un séisme de magnitude 7,7 qui a secoué l'île indonésienne de Flores. Des habitations ont été détruites et de fortes répliques ont suivi. On va faire un point sur la situation dans le journal de 7h en temps universel.
0: En Europe, la terre n'a pas tremblé, mais elle est sèche, très sèche, trop sèche.
1: Et ça a des conséquences, notamment en Roumanie. Là-bas, le niveau du Danube est particulièrement bas. Or, son eau est nécessaire pour refroidir les réacteurs de l'unique centrale nucléaire du pays, d'où la décision de la mettre temporairement à l'arrêt, c'est le cas depuis jeudi. Or, en Roumanie, le nucléaire, c'est 20% de la production d'électricité, alors la population forcément en subit les effets, Muriel Paradon.
4: Avec l'arrêt de la centrale nucléaire de Cernavoda, qui fournit 20% de l'électricité en Roumanie, les autorités doivent trouver des alternatives pour satisfaire tous les besoins. Mais ce n'est pas simple dans un pays qui n'a pas assez investi dans ses infrastructures, selon Otilia Noutou, spécialiste des politiques énergétiques auprès du think tank Expert Forum.
5: Avant même cette crise, nous avions en Roumanie un déficit de production en électricité. Bien sûr, nous avons des centrales à charbon ou des centrales hydroélectriques, mais elles ne fonctionnent pas de manière optimale et elles sont, à un certain degré, aussi touchées par la sécheresse.
4: Les Roumains ont aussi beaucoup développé ces dernières années les énergies renouvelables, notamment le solaire. Le problème, c'est qu'il n'y a pas assez de capacité de stockage, selon Otilia Noutou. C'est donc insuffisant pour couvrir les besoins toute la journée. Il faut donc importer de l'électricité d'autres pays.
5: Maintenant, nous achetons de l'électricité à certaines heures à la Bulgarie ou à l'Ukraine. Mais comme il y a une pénurie d'électricité dans tous les pays de la région, les prix montent.
2: The prices are quite high.
4: Et si la situation perdure, cela pourrait se répercuter sur la facture d'électricité des Roumains.
1: Et la sécheresse des sols et de la végétation, c'est aussi un combustible tout trouvé pour les feux de l'été en Europe. La Croatie en vit un, peut-être le pire de son histoire, près de 1000 hectares brûlés dans les forêts de son littoral. Au moins une personne a perdu la vie. En France, c'est dans les Landes, dans le sud du pays, que la forêt brûle à nouveau. 1300 hectares parcourus, mais les projections sont plutôt favorables grâce aux températures qui devraient commencer à baisser ce week-end dans le pays après un nouvel épisode de canicule.
0: La France, où le Conseil constitutionnel a validé la quasi-totalité de la loi d'urgence agricole hier.
1: Jugé conforme à la Constitution, Christophe Chambon s'en réjouit, mais cet agriculteur du Doubs et secrétaire général adjoint de la FNSEA, premier syndicat agricole, espère que l'exécutif ira encore plus loin.
6: C'est positif. Cette loi va permettre de donner un souffle à l'ensemble des collègues, notamment sur la partie stockage d'eau où nous vivons un été avec des chaleurs que nous n'avions jamais connues depuis plus de 50 ans. C'est sûr que de pouvoir dire que nous allons pouvoir stocker, construire des réserves, des stockages d'eau pour espérer irriguer une partie de nos surfaces, que ça soit sur des prairies, sur du maraîchage, sur de la grande culture, va pouvoir donner un peu d'espoir à l'ensemble de la profession française des agriculteurs.
1: Voilà pour l'avis de cet agriculteur du Doubs, un avis qui est loin d'être partagé par tout le monde, surtout à cause de la réintroduction dérogatoire de pesticides interdits. Pour François Veillerette, porte-parole de l'association Génération Future, en charge des questions politiques et scientifiques, c'est un net recul pour la santé comme pour l'environnement.
7: C'est clairement un pas en arrière. On avait une loi qui vise à protéger l'environnement et la santé humaine, avec une interdiction générale qui était un progrès. Il faut le dire, aujourd'hui, on ouvre une boîte de Pandore d'un retour possible de ces néonicotinoïdes, alors qu'aujourd'hui, on voit bien que l'environnement est en détresse par le réchauffement climatique. C'est vraiment pas le moment d'aller remettre des insecticides extrêmement toxiques dans des écosystèmes qui sont déjà sous une pression énorme, stress hydrique, des températures affolantes depuis des mois. C'est un recul. Bon, on n'est pas surpris. Le gouvernement ne cesse de reculer dans les coups de boutoir des différents syndicats agricoles les plus conservateurs qui demandent le retour de ces substances dangereuses.
1: François Veillerette, interrogé par Juliette Pietraszewski. Et si le Conseil constitutionnel a donc validé la quasi-totalité de cette loi d'urgence agricole, mais aussi celle sur l'aide à mourir, il a censuré par contre une autre loi adoptée au Parlement, une loi qui prévoyait d'interdire les réseaux sociaux aux mineurs de moins de 15 ans. Les sages y ont vu une atteinte disproportionnée à la liberté d'expression.
0: À la France, qui hier a appelé Israël à arrêter et à juger les colons qui assiègent des maisons palestiniennes à Kousra, en Cisjordanie occupée.
1: Et ça dure depuis dimanche dernier, la zone est bouclée par les militaires israéliens. Les habitants ne peuvent pas sortir, ils sont privés d'eau et d'électricité. Une situation que suit un citoyen américain, car parmi les maisons concernées, il y a la sienne, où se trouvent en ce moment son frère et son neveu. Cet homme, il s'appelle Louaï Abouridi, et RFI a pu le joindre.
8: Ici aux États-Unis, nous avons contacté le bureau de notre représentant au Congrès. À Jérusalem, nous avons écrit à l'ambassade des États-Unis. J'ai vu que notre ambassadeur, Mike Huckabee, avait condamné les colons. Nous lui en sommes très reconnaissants. Mais nous avons besoin qu'il prenne des mesures sur le terrain, qu'il assure une protection et un accès sécurisé à notre domicile. Je veux me sentir en sécurité lorsque je m'y rends. Ne pas craindre pour ma vie, celle de mon frère, de son fils et de ma famille. Je compte y aller pour essayer d'apporter à mon frère de la nourriture et des boissons, car l'armée israélienne a déclaré les lieux zones militaires. Il est interdit à quiconque de pénétrer dans la maison, sauf pour les résidents. S'il y a quoi que ce soit que je puisse faire pour ma famille, pour mon frère, afin de leur fournir de la nourriture et des provisions, je dois le faire.
1: Des propos recueillis par Abla Jounaïdi. Une fois que nous aurons fini de battre l'Iran, je déclarerai le détroit d'Ormuz comme étant un territoire des États-Unis. Déclaration de Donald Trump, faite avec un petit sourire, laissant penser qu'il s'agirait là plutôt d'une énième provocation du président américain, potentiellement une sorte de plaisanterie. Elle ne fait pas rire, en tout cas, le ministère iranien des Affaires étrangères, pour qui ce détroit, je cite, est et restera iranien. Et c'est justement en voulant franchir ce détroit qu'un pétrolier de la compagnie émiratie ADNOC aurait été attaqué hier, pas de blessés signalés. Cette mort, par contre, ce matin, après une nouvelle frappe israélienne dans le sud du Liban, frappe qui aurait été faite par des avions de combat et qui ont détruit une habitation. Une nuit en temps comme libre pour Succès Masra, l'opposant tchadien, emprisonné depuis un petit peu plus d'un an, est sorti hier, gracié par le chef de l'État Mahamat Idriss Déby. Même chose pour 8 autres personnalités politiques, toutes membres de l'ex-plateforme d'opposition GECAP. Succès Masra, ex-premier ministre et chef du Parti des Transformateurs, avait été condamné à 20 ans de prison pour diffusion de messages à caractère haineux et xénophobe et complicité de meurtre après les affrontements au village de Mandakao. Les Transformateurs avaient dénoncé un procès politique.
0: En Libye, le pouvoir de Tripoli garde toujours le silence sur les responsables des attaques qui ont touché la ville de Zawiya entre entre samedi et lundi dernier.
1: Des drones kamikazes qui ont visé des infrastructures vitales dans la ville située à quelques 50 km de la capitale Tripoli. Elles ont détruit une station électrique et une cuve contenant 13 millions de litres d'essence selon la société Brega qui gère le complexe pétrolier. Et plusieurs indices semblent maintenant pointer du doigt une milice tripolitaine proche de, du premier ministre libyen Abdelhamid Dbeiba. Les explications d'Ouda Ibrahim.
9: Selon nos informations, les drones kamikazes utilisés sont des FPV de fabrication ukrainienne. Les photos et les vidéos du lieu des attaques les montrent clairement. Le premier ministre libyen avait acheté ces drones à l'Ukraine et les a déjà utilisés à plusieurs reprises contre les milices à Zawiya. Autre indice très fort, un drone FPV kamikaze s'est abattu lundi sur une villa près de l'aéroport de Tripoli, tuant une fillette de 7 ans. Or, non loin de cette villa se situe la base de la brigade 111, dirigée par Abdesalam Zoubi, chef de milice, nommé par le premier ministre Dbeiba en 2024, ministre délégué à la Défense. Selon des sources militaires, dans cette base, il y a bien des systèmes de lancement de drones ukrainiens. De nombreuses voix se sont élevées ce dernier jour pour réclamer le retrait de ces drones aux milices. Selon nos informations, les travailleurs de la centrale électrique frappée à Zawiya, dans des étrangers et des Américains ont été évacués le matin même de l'attaque. Les États-Unis ont réclamé une enquête, mais depuis 2011, jamais une enquête n'a abouti en Libye.
1: Ouda Ibrahim.
0: On termine ce journal avec un festival qui se termine lui aussi.
1: La Route du Rock à Saint-Malo dans l'ouest de la France, dernier concert ce samedi. Et le tout dernier, ce sera celui des fers de lance de la nouvelle scène punk rock irlandaise, les Fontaines D.C. Un show à guichet fermé pour lequel on attend plus de 10 000 festivaliers. Vous y serez, José Marinho.
10: Fontaine D.C. en 2026, c'est stupéfiant parce qu'on est complet depuis 2 mois, ce qui n'est jamais arrivé à la Route du Rock.
11: Une belle revanche pour une formation découverte à Saint-Malo à ses débuts, se souvient François Floret, directeur de la Route du Rock.
10: On les avait fait en 2019 devant une petite fréquentation, puis en groupe plus affirmé en 2022. Très honnêtement, je ne pensais pas que ça deviendrait un groupe qui va sans doute faire des stades. En tout cas, nous, on est très flattés qu'ils aient choisi la Route du Rock pour faire leur seule date française cet été.
11: Une trajectoire fulgurante depuis sa création à Dublin en 2014. Pour ce festivalier, le quintet irlandais est devenu un phénomène générationnel.
12: Fontaine D.C., c'est le groupe qui, en 4 albums, incarne vraiment les problématiques de la jeunesse actuelle, l'aliénation mentale, problème d'identité.
11: Le succès est là, mais dans le public, certains restent sceptiques.
13: Je suis pas très fan.
11: Et puis, pour d'autres, pas de doute.
13: C'est le meilleur acteur.

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0: 308 minutes, 48 secondes, une réponse à mon texto. Ben, c'est pas trop tôt, je t'appelle à l'instant, tu peux avoir l'attente.
1: Ouais, salut, hein, ça va? Ouais, t'étais où? Qu'est-ce que tu foutais? Ah, ton téléphone était pas chargé. Avec qui? Cindy? C'est qui, Cindy? Ouais, c'est ça, une collègue. Puis moi, là-dedans, hein?

Ben non, t'es drôle. Il s'est rien passé. Enfin, rien de significatif. Bon, c'est peut-être un peu embrassé. Je suis malencontreusement tombée, la bouche grande ouverte sur son... Enfin bref, c'est pas important. L'important, c'est que je t'aime. Allez, je te pardonne. Y a plus de problème. Allô? Allô, t'es là? Ben là, réponds, qu'est-ce qui te prend? Ben non.

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0: 7h en temps universel, 14h à Jakarta, vous écoutez RFI. Le retour de l'actualité avec Diane Berger. Diane, à la une de cette édition, les effusions de joie des soutiens de Succès Masra.
1: Le chef du principal parti d'opposition du Tchad est sorti de prison hier, gracié par le président Déby. Reportage à N'Djamena dès le début de ce journal. Un séisme fait au moins 20 morts en Indonésie, 7,7 sur l'échelle de Richter. Le tremblement de terre rappelle de mauvais souvenirs dans le pays. 5 ans exactement après l'arrivée au pouvoir des talibans à Kaboul, 14 millions d'Afghans souffrent de la faim et les Nations Unies n'ont pas les moyens financiers pour lutter. Il leur manque 500 millions de dollars. Enfin, les incendies sont plus violents et plus nombreux qu'avant. Ils touchent aussi des régions du monde qui ne brûlaient pas traditionnellement. Un défi pour les gouvernements, selon un rapport du Center for Climate and Security.
0: Succès Masra est sorti de prison.
1: Le président des Transformateurs, le principal parti d'opposition tchadien, a été gracié hier par le chef de l'État, Mahamat Idriss Déby, avec 8 autres membres du groupe de concertation des acteurs politiques. Un moment de célébration pour les soutiens de l'ancien Premier ministre. Il les a rejoints la nuit dernière au siège des Transformateurs. Olivier Mounoudji était sur place pour RFI.
2: Après plusieurs heures d'attente et une libération intervenue à 23h30, c'est finalement à minuit que l'opposant Succès Masra a rejoint le siège de son parti, sous escorte et sous la pluie. Sur place, l'ambiance est à son comble. Souris aux lèvres, les cheveux en bataille et vêtu d'un ensemble blanc, Succès Masra retrouve ses militants un an après son arrestation.
3: Je ressors de cette expérience encore plus convaincu, ayant encore plus la soif et la veine de la justice pour notre but. Et je voudrais réitérer votre disponibilité à travailler avec le chef de l'État et avec tous les autres pour faire en sorte que ce pays avance.
2: Militants de tous âges l'attendaient avec ferveur. L'émotion est palpable. Pour eux, cette libération ouvre une nouvelle page politique.
4: On a beaucoup de projets à réaliser, tels que le fonds de la dignité qui l'attend.
5: Maintenant, il est libre. Le parti va réunir ses militants et militantes pour décider quoi que ce soit dans les jours à venir.
6: Aujourd'hui, c'est un grand jour pour nous. Il nous a beaucoup manqué. Donc, s'il sort aujourd'hui, on va tourner la page et puis faire autre chose.
2: Pour autant, il ne s'agit bien que d'une grâce pour l'heure et non une amnistie. Succès Masra et les autres leaders politiques libérés avec lui restent donc pour le moment inéligibles. Olivier Mounoudji, N'Djamena, RFI.
0: Un puissant séisme a secoué l'Indonésie il y a quelques heures.
1: De magnitude 7,7, il y a au moins 20 morts. Bonjour Nicolas Falaise.
7: Bonjour.
1: Ce bilan, il est toujours provisoire. Quelle est la situation sur place concrètement?
7: Alors l'épicentre du séisme se trouve dans la province du Nusa Tenggara Oriental, dans le sud-est de l'archipel indonésien. Les premiers témoignages recueillis par nos confrères de l'agence France Presse font état de personnes décédées et de blessés acheminés vers des hôpitaux de la région. Mais des victimes seraient toujours ensevelies sous les décombres et les secours n'ont pas encore pu atteindre certaines zones proches de l'épicentre du séisme. Le tremblement de terre a été suivi par une alerte au tsunami lancée par les autorités sur l'île de Flores notamment. On a vu des habitants s'éloigner du rivage par crainte d'une montée des eaux, mais l'alerte a depuis été levée.
1: Nicolas, il faut souligner aussi que l'Indonésie est connue pour son activité sismique et volcanique.
7: Oui, car l'archipel est situé sur ce qu'on appelle la ceinture de feu du Pacifique. En 2018, plus de 2000 personnes ont perdu la vie dans un précédent tremblement de terre. Et puis, le monde n'a pas oublié la catastrophe de 2004 dans l'océan Indien, séisme suivi d'un tsunami qui avait frappé plusieurs pays de la région, 170 000 morts en Indonésie et au moins 50 000 autres dans les pays voisins.
1: Nicolas Falaise du service international de RFI.
0: Le 15 août 2021, il y a 5 ans exactement, les talibans prenaient la ville de Kaboul en Afghanistan. Aujourd'hui, ils sont toujours au pouvoir et le pays subit une grave crise alimentaire.
1: Elle touche 14 millions de personnes selon les Nations Unies, en particulier les plus jeunes. Et l'aide internationale est bien en dessous des besoins. La crise risque de s'aggraver encore plus, selon le PAM, l'agence de l'ONU contre la faim dans le monde. Elle a besoin de 500 millions de dollars avant l'hiver, explique John Ayliffe, directeur du PAM pour l'Afghanistan.
8: C'est une crise qui s'aggrave de jour en jour, une crise que malheureusement nous sommes incapables d'endiguer. L'émaciation infantile, la forme la plus mortelle de malnutrition, a désormais atteint des niveaux critiques dans un tiers des provinces du pays. Le nombre d'enfants transportés en urgence vers les centres de santé est en forte hausse, nous le constatons de nos propres yeux. 80% des cas les plus graves concernent des enfants de moins de 2 ans et les ONG signalent qu'un grand nombre d'entre eux arrivent trop tard pour être sauvés. Il s'agit en réalité d'une situation où les conflits, les perturbations commerciales et les retours forcés depuis les pays voisins entraînent des niveaux sans précédent de malnutrition aiguë en Afghanistan. Et c'est aussi l'histoire de tous ces enfants qui meurent aujourd'hui en Afghanistan de malnutrition infantile, alors que ces décès pourraient être entièrement évités. Je trouve tragique que trop peu de voix s'élèvent pour dénoncer la situation désastreuse en Afghanistan et la crise alimentaire qui, selon nous, menace de devenir incontrôlable. Nous devons faire preuve de clairvoyance. Nous devons agir dès aujourd'hui pour faire face à la crise actuelle, mais aussi pour éviter le retour d'un Afghanistan instable, ce qui n'est clairement dans l'intérêt de personne.
1: John Ayliffe, le directeur du programme alimentaire mondial pour l'Afghanistan.
0: L'escalade dans le sud du Liban.
1: Une attaque israélienne a fait 7 morts et 3 blessés dans le sud du pays ce matin, selon l'agence libanaise ANI. C'est l'assaut le plus meurtrier depuis la trêve conclue au mois de juin. Une trêve qui prévoit le retrait des forces israéliennes et le désarmement du Hezbollah. Mais le mouvement islamiste allié de l'Iran dénonce régulièrement cet accord. Concernant le conflit autour du détroit d'Hormuz maintenant, Donald Trump explique qu'il pourrait bientôt déclarer ce point de passage stratégique territoire des États-Unis. Une remarque faite avec un petit sourire lors d'un meeting sur le ton de la boutade selon des journalistes présents. Elle est prise très au sérieux par Téhéran qui répond que le détroit d'Hormuz est et restera iranien.
0: 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À Paris, le feu a repris cette nuit dans le département des Landes, dans le sud-ouest de la France.
1: 1580 hectares ont brûlé selon les dernières annonces du préfet. Les flammes sont favorisées par les très fortes chaleurs des derniers jours, idem en Croatie, où les pompiers luttent contre un incendie considéré comme le pire de l'histoire du pays. Il y a au moins un mort et une quarantaine de blessés. Les feux ont également été très puissants ces dernières semaines en Espagne, en Italie, en Grèce, au Canada. Impossible de ne pas faire le lien avec le changement climatique. Cet été 2026, dans l'hémisphère nord, c'est un moment de bascule selon un rapport du Center for Climate and Security de Washington. Erin Sikorski, sa directrice.
9: Je pense que c'est une nouvelle ère que nous observons, nouvelle en termes de portée et de taille des incendies. Les lieux où ils sont situés sont aussi nouveaux. Ils glissent vers des zones où traditionnellement ça ne brûlait pas. Il y a aussi ce que j'appelle le coup de fouet hydroclimatique, où nous passons rapidement d'une situation extrêmement humide à une période extrêmement sèche. Globalement, je pense que le climat dans lequel nous vivons est devenu un défi incontournable et le rôle du militaire va continuer à croître. Les forces armées sont en effet régulièrement appelées pour répondre aux feux de forêt. Elles ont été déployées plus de 110 fois dans 49 pays de janvier à juillet 2026. Cela les détourne d'autres tâches, comme l'entraînement et la préparation aux menaces étatiques, chose que les militaires ne peuvent pas faire lorsqu'ils sont occupés à combattre les feux de forêt.
1: Erin Sikorski du Center for Climate and Security, le Centre pour le climat et la sécurité en français, elle répondait à Juliette Petrachevski.
0: Les secouristes continuent de fouiller les décombres en Colombie.
1: 5 jours après le puissant séisme qui a tué 287 personnes, retrouver des survivants relève désormais du miracle, mais les recherches se poursuivent pour tenter de localiser les disparus. L'inquiétude monte en parallèle concernant d'autres disparus, ceux du conflit armé qui secoue la Colombie depuis plus d'un demi-siècle. Le tremblement de terre a en effet endommagé des fosses communes remplies de corps parfois non identifiés. Autant de preuves des violences qui pourraient disparaître, Justine Fontaine.
10: Le conflit armé en Colombie a fait plus de 120 000 disparus. Leurs proches continuent de les chercher inlassablement, comme Deidania Perdomo, qui a perdu son frère et plusieurs membres de sa famille dans les années 80. On est très inquiets depuis le séisme, explique-t-elle. Deidania fait partie du collectif OFB, une association qui aide les familles à chercher leurs proches, des paysans et paysannes, des leaders communautaires ou encore des enfants assassinés lors du conflit armé entre les guérillas, les paramilitaires et l'armée colombienne, et parfois inhumés en catimini dans des cimetières aujourd'hui endommagés.
11: Ils enterraient les corps dans les cimetières en les faisant passer pour des combattants morts dans des affrontements.
10: Dans certains cas, les corps ont pu être identifiés, notamment grâce au travail des familles et des associations. Dans d'autres, des fosses communes ont été localisées sans pouvoir encore mettre un nom sur chaque cadavre. Et l'association craint que des preuves disparaissent à cause des dégâts causés par le séisme.
11: C'est notre grande crainte que ces informations et ces preuves qu'on a réunies au fil de tant d'années de travail finissent par se perdre.
10: Elle demande donc aux autorités de prendre des mesures d'urgence pour préserver les cimetières endommagés et les fosses communes déjà répertoriées.
1: Justine Fontaine, le président chilien avait promis un virage sécuritaire, il le met en scène. Les forces de l'ordre ont transféré près de 300 prisonniers considérés comme dangereux vers une nouvelle prison de haute sécurité inaugurée l'année dernière. Une opération filmée et retransmise en direct sur les plateformes officielles du gouvernement d'extrême droite. Naila de Rouanet.
12: Sur ses réseaux sociaux, le gouvernement chilien a publié plusieurs vidéos. L'une montre des prisonniers escortés par des gendarmes suréquipés avec la chanson « Welcome Home », « Bienvenue à la maison » du groupe Metallica. Les prisonniers, mains dans le dos et tête baissée, ont été transférés vers des modules de haute sécurité où certains d'entre eux, à la tête de bandes criminelles, seront isolés et séparés des autres détenus. Les images rappellent celles diffusées par le régime de Nayib Bukele au Salvador. Le président chilien José Antonio Kast lui avait d'ailleurs rendu visite en janvier dernier, avant son investiture. Il en avait profité pour découvrir la désormais très célèbre méga-prison salvadorienne. Aujourd'hui, Kast veut lui aussi montrer qu'il agit face au crime organisé en expansion dans le pays.
13: Nous n'aurons pas de sécurité totale si on ne réussit pas à récupérer le pouvoir de l'État dans les prisons.
12: Cette opération communication de grande envergure survient une semaine après que José Antonio Kast a présenté son plan contre le crime organisé et le terrorisme. Et alors que la population demande d'avoir des résultats plus rapides en la matière, le président chilien, dont la cote de popularité n'a cessé de chuter depuis son arrivée au pouvoir il y a 5 mois. Naila de Rouanet, Santiago, RFI.
0: Les meilleurs étudiants de la planète le scrutent chaque année. Le classement de Shanghai vient de paraître ce matin.
1: Celui des 100 meilleures universités de la planète. Et comme chaque année, les premières places sont monopolisées par la Grande-Bretagne et les États-Unis, Antoine Ellis.
14: Harvard, Stanford, MIT, Cambridge ou encore Berkeley. Voilà les grands noms au sommet du classement de Shanghai. En 13e position, Paris-Saclay se démarque. L'établissement français devance notamment les universités.
15: Venons-en tout de suite à la question que se posent avec moi tous les Français. 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

0: Assume sur Alternante FM. Bonjour et bienvenue à tous, vous êtes bien sur Alternante dans l'émission Bitume, l'émission du hip-hop et de toutes les musiques qui s'y rapportent. Avec moi aujourd'hui, My Man Yann, comment ça va?
1: Ça va bien Charlie et toi?
0: Bah ça va, tranquille. Hein,
1: tranquille.
0: Voilà, dis-moi, quelle est cette jeune stagiaire qui se trouve à ta droite?
1: Mais je ne sais pas, je me suis installé, elle était là, je me pose la question depuis tout à l'heure. Éclaire-moi Charlie s'il te plaît.
0: Bah, je ne sais pas, bah, on va lui poser la question. Bonjour,
1: qui es-tu?
0: Jeune stagiaire.
2: Alors, bonjour, je suis la fille aux cheveux. Stagiaire troisième année du collège.
0: Ouais. Ouais, tu commences mal toi, pourquoi, c'est quoi cette attaque sur les cheveux tout de suite?
2: Je sais pas, je sais pas.
0: Ouais, ouais, mais c'est incroyable ça.
1: Ça reste encore un petit peu sensible.
2: Non mais il paraît que c'est comme ça qu'on me reconnaît même quand on me connaît pas. Alors
0: voilà. Bon, si jamais vous voyez une fille avec des cheveux, vous saurez que
2: il y a des chances que ce soit moi.
0: Voilà, la stagiaire.
2: Non, sinon Coraline, c'est
0: voilà.
2: Bien déjà.
0: Ouais, c'est pas mal. Ok, ouais, ça marche. Ouais, avec un prénom, c'est encore mieux. Ouais.
1: Coraline, il n'y avait pas un movie ou non un dessin animé
2: Et si.
1: Ouais.
2: Et
1: c'était
2: si.
1: Un truc horrifique ou j'ai un truc en tête, mais je me trompe peut-être.
2: C'est pas horrifique,
1: mais fantastique quoi.
2: Ouais, fantastique plutôt. Ouais.
1: C'est pas Del Toro, hein. Non, je confonds
0: Guillermo,
1: avec Guillermo Del Toro. Je confonds avec un autre, mais je crois que j'en ai deux en tête.
2: C'est une petite demoiselle qui veut se faire coudre des boutons sur les yeux.
1: Ah bah quand même.
2: Ouais,
1: même.
2: Mais c'est pas monstrueux.
0: Ah oui, c'est un petit peu. Oui. Ah ouais, c'est pas monstrueux, c'est quand même un parcours.
2: Avant ça, c'est une très très très vieille chanson surtout française.
1: Ah, ok. Je savais pas ça.
0: D'accord. Par contre, jeune stagiaire, il faut que tu te rapproches un petit peu du micro.
2: Oui, bah je suis timide.
0: Voilà, d'accord.
1: Est-ce que ce sera ce morceau dans l'esprit de ce qu'on va mettre aujourd'hui? C'est pas sûr.
0: Ah, on sait pas parce que lui, il nous a pondu quelques musique de film aussi.
1: Yes.
0: Voilà, l'artiste du jour, c'est l'artiste avec un grand A, évidemment, voilà, multifacette, producteur, chanteur, acteur, il a fait de tout.
1: Ouais.
0: Et il s'appelle Isaac Hayes. Voilà.
1: Classe.
0: Et là,
1: il était temps qu'on se penche sur le sujet.
0: Ah bah très sérieusement.
1: Hein, quand on parle d'artiste avec un grand A, on avait fait James Brown.
0: Ouais.
1: Tu vois spontanément.
0: Il y en a pas beaucoup qui sont. On a fait Quincy.
1: On a fait Quincy Jones. Ouais, c'est vrai. Donc important, intéressant, important. Ouais. Et puis un artiste qui est multi. Alors à l'image de James, qui est multi samplé.
0: Oui. Sur chaque morceau.
1: À juste titre.
0: Ouais. Alors d'ailleurs là, je vous préviens tous. Hein, prenez les papiers, les crayons. Ou si vous êtes un petit peu du 21e siècle, vous prenez votre portable et vous notez les références, vous notez tout, voilà,
1: ouais.
0: Dans le calepin, dans le notepad, ok.
1: Ah, il a pas 50 000 albums, ceci dit, mais effectivement, entre ses albums et puis. Alors, il fait beaucoup de reprises, donc ça
0: aussi.
1: Veut dire qu'il va falloir écouter les morceaux originaux. Il
0: aussi.
1: Chante et il a remis au goût du jour et il a magnifié certains morceaux, mais littéralement. Moi, j'ai découvert 2-3 trucs, plus.
0: Légèrement.
1: Plus que et puis bah, derrière, il y a effectivement, nous, c'est l'émission hip-hop, rap, musique urbaine. Et là, ils se sont fait plaisir, nos artistes préférés
0: tous.
1: Avec Isaac Hayes.
0: Tous. Et on va commencer directement.
1: Ouais,
0: on va envoyer un peu de musique.
1: Ouais,
0: à la stagiaire.
2: Oui, bah, c'est parti, moi je vous attends. J'ai pris le bloc-notes à l'ancienne et le stylo et c'est bon. Prête à noter.
0: Vas-y.
1: Isaac Hayes, c'est aussi le Black Moses.
0: Exactement.
1: Voilà. Donc c'est pas rien, hein, quand on est noir, afro-américain aux États-Unis. Voilà, Black Moses, quand même, il y a un truc. Et l'album, bah, c'est l'album éponyme Black Moses, le sixième. Le morceau, c'est Never Gonna Give You Up. En fait, ben, là, sur les morceaux qu'on va écouter, dès les premières notes, alors vous connaissez pas nécessairement le morceau original, mais par contre vous êtes là, oh,
0: ça me dit quelque chose.
1: Mais oui, c'est ça. Ouais. Et puis après, des fois, ça met un petit peu plus de temps. Et effectivement, on va voir qu'il a quand même des morceaux qui sont. On n'est pas sur le format actuel 3 minutes 50, 4 minutes.
0: Non.
1: Là, lui, on est plutôt sur des balades.
0: Ouais.
1: Il te parle.
0: Ouais.
1: Il s'adresse à toi.
0: Ouais, il raconte quelque chose.
1: La plupart du temps, il te fait l'amour. Il faut être honnête.
2: On m'avait pas prévenu là-dessus.
1: Ouais.
0: C'est ça. Et ça se fait pas en 3 minutes.
1: Exactement. Et puis, effectivement, on va évoquer. Mais moi, c'est vrai que ça m'a renvoyé sur quelques movies. Et tout, donc franchement, une heure de bon sang, on va kiffer.
0: Allez, c'est parti, Isaac Hayes, et le morceau c'est Never Gonna Give You Up.

0: That Loving Feeling, c'est le morceau.
1: Ah là là, I can stop myself to loving you.
0: Mais ouais, c'est ça. Il peut. Alors, ça peut. Voilà, il est un peu forceur quand même.
1: faut le dire.
0: L'album, voilà. C'est Chocolate Chip, sorti en 75, son huitième. Alors, pour les plus. Je sais pas, j'allais dire pas aguerri, ça n'a strictement rien à voir, mais ouais. Pour les plus cinéphiles,
1: oui.
0: Il ne vous aura pas échappé que ce morceau passait dans La Haine,
1: ouais.
0: De Mathieu Kassovitz. Un passage où Hubert se réveille et Hubert, quand il se réveille, il veut se rouler un joint. Il y a une scène comme ça là qui dure quelques minutes avant que Saïd arrive, et donc t'as l'élément perturbateur qui vient mettre une scène qui était très zen, très calme, dans un chaos total, comme Saïd le fait dans le film. Ce morceau-là, moi je le trouve d'une efficacité folle. J'ai pas noté, il est souvent samplé, donc de sampleur, mais en l'occurrence. Et ce que je ne savais pas, c'est que le morceau original, c'est That Loving Feeling de Tony Joe White.
1: Ouais.
0: Eh ben, allez l'écouter, il est sur l'album Eyes. Et ben, tu te dis, putain, Isaac, t'as bien... Voilà, mais une fois de plus, comme je l'évoquais tout à l'heure, mais à vous de vous faire la comparaison, mais il a tendance à magnifier le matériau originel.
1: Ouais.
0: Voilà, et là... Typiquement, on est dans ce cas, à mon sens.
1: Ouais. Bah écoute, très bien. Hein. Isaac Hayes, évidemment. Juste avant, on a passé le morceau Joy. Le morceau Joy. Sur l'album Joy. Sorti sur Stax en 1973.
0: Tiens.
1: Voilà, Stax, ça me dit quelque chose.
0: Eh oui.
1: Est-ce qu'on n'aurait pas fait une émission sur ce label légendaire ?
0: Il me semble.
1: Et alors, Joy, son sixième album solo. L'album donc sorti en 73, comme je l'ai dit, et le Los Angeles Times a qualifié ce morceau Joy de sortie la plus sensuelle qu'il n'ait jamais été enregistrée par Isaac Hayes.
0: Et, voilà. Et tu l'évoquais tout à l'heure.
1: Oui. Ah,
0: mais dans le genre qui fait l'amour au micro, on parlait de tessiture en antenne, ainsi de suite, il y a Barry White.
1: Bah oui, c'est ça.
0: À la même époque,
1: à
0: quelque chose près.
1: Ouais.
0: Et on a tendance à se dire, mais qu'est-ce que j'écoute là, c'est Isaac ou Barry?
1: Ouais, cette voix-là, ça me dit quelque chose.
2: On pourrait s'y tromper, j'avoue que si on ne connaît pas, on peut les confondre.
0: Mais carrément, carrément.
1: Voilà. Bah voilà, et on va continuer dans les morceaux fleuves. Pendant une heure, vous êtes bien sûr alternante dans l'émission Bitume, l'émission du hip-hop et de toutes les musiques qui s'y rapportent. Et on continue avec cette heure spéciale Isaac Hayes. Bah, toi qui tu m'as dit au début, tu connaissais pas forcément. Est-ce que, là, sur les trois premiers morceaux, là, qu'est-ce que... Petit débrief, là. Qu'est-ce que t'en penses, là? C'est pas mal?
2: Moi, j'adore, et c'est vrai qu'à travers tout ce qu'il donne en tessiture, justement, comme on en parlait, il crée des images, il crée des ambiances, et on se laisse emporter, et on n'est plus là, on est ailleurs, et il se passe plein de choses, quoi. Ça crée des ambiances dingues.
1: Il se passe plein de choses.
2: On part en voyage, et on y est, quoi. C'est grandiose, il est très, très, très, très fort.
1: Ouais, très bien. Écoute, bon, on continue alors. On va essayer de te faire encore
0: totally
1: un petit peu voyager.
2: Moi, je dis on continue voyage, hein, j'adore. Maintenant, je suis parti, on y va.
1: Allez, c'est parti. Eh ben, on enchaîne avec un morceau de l'album Black Moses dont tu parlais tout à l'heure. Le morceau, c'est They Long to Be Close to You. Voilà, bon, bah, a priori, il y a encore une petite histoire. Isaac Hayes, quoi. Ah là là, mais quel beau gosse. Donc, cinquième album studio, tu l'as dit. Et alors, petite mention honorable, a été samplé par Freddie Gibbs et Madlib pour le morceau Home en 2014. Donc, c'était sur l'album Pignata, il me semble. Et puis, par Ghostface Killah, Rec One, You God, sur le morceau Rec Room Therapy. Ça, c'était en 2007. Voilà, petit à petit, on va vous en donner, hein, parce qu'il y en a un milliard de références. Mais tout de suite, c'est le boss Isaac Hayes, le morceau Close to You.

0: Isaac Hayes, le morceau c'est Breakthrough, voilà, sur la BO du film de Blaxploitation, Truck Turner, 1974. Est-ce que vous connaissez Truck Turner?
1: Je pense ouais. Que non. Ouais, je pense, perso, je
0: pas vu ce film incroyable.
1: Ouais, mais c'est pas le seul. Hein.
0: Ouais. Truck Turner, a.k.a. Black Bullet, joué par Isaac Hayes lui-même. Voilà. Et en gros, Truck Turner, petite histoire, parce que quand même petite histoire, hein, c'est Blaxploitation, mais voilà, faut respecter, il y a une histoire.
1: Oui, ah bah,
0: voilà.
1: Complètement.
0: Voilà.
1: Complètement.
0: Bon, parfois, elles sont un petit peu incroyables, mais bon, là, en tout cas, c'est l'histoire d'un mec qui est footballeur américain, NFL, et qui se blesse, tac, il s'éclate le genou, et là, il faut qu'il se réinvente. Qu'est-ce qu'il fait? Eh bien, il devient détective privé.
1: Ah, et là,
0: et voilà, et là, vous êtes absolument dans l'ambiance. Allez, petite session sample, a été samplée par Ghetto Boys, le morceau « Fuck 'em ». Groupe Home 1995, le morceau Sacrifice, et Boogie Down Production, donc avec KRS-One et toute la clique, ouais. Criminal Minded en 1987. Ah, voilà.
1: 87.
0: Et juste avant.
1: Juste avant Precious, Precious, moi c'est ce qu'on évoquait, hein, on parle beaucoup hors antenne. C'est son premier album, Presenting Isaac Hayes, et c'est vrai que à l'écoute de l'album, déjà dès les premières notes du morceau, on l'évoquait. On est sur un album beaucoup plus jazz en fait. Ouais. Mais ce que j'aime bien aussi avec cet artiste-là, c'est qu'il est quand même resté droit dans ses bottes, c'est-à-dire que ouais. L'album-là, il va pas marcher, ouais. Il va faire en sorte de produire, de se faire produire, il va créer un label, ça va se casser la gueule, ainsi de suite, mais parce qu'en fait il a une idée du son, il a une idée de ce qu'il a envie de faire, ouais. et en fait il y déroge assez peu, il ouais. fait assez peu de concessions, c'est ma lecture, hein.
0: Ouais,
1: mais
0: oui,
1: voilà,
0: sûr.
1: Moi j'ai trouvé ça assez cool. Samplé, alors, il a, une fois de plus, il reprend, alors dans ce morceau-là, on va avoir Streets of Cairo, The Poor Little Country Maid,
2: de
1: Jane Thornton, sorti en 1895. Vous irez écouter.
0: Ouais,
1: non, c'est assez
0: ouf. Ouais.
1: Sick Doy Tried to Speak de Mr. Oizo, sur l'album Flatbeat, donc alors là, ouais. Celui-là, c'est un classique de classique. Mais voilà, donc Precious, largement repris, sur l'album, on a une version plus courte, mais là, c'était la version longue, qui
0: ouais.
1: dure 6 minutes.
0: Ouais. Dire 18 minutes même.
1: Et qui me paraissait un peu plus rythmé, un peu plus vite, se lancer un peu plus vite. Ouais. C'est pour ça que je suis parti sur celle-là.
0: C'est très bien. Un petit peu de jazz, comme ça fait toujours du bien. Ouais. Voilà. Voilà, évidemment, de tradition pianiste. Non, pas du tout. Disons que son premier amour, c'était le piano.
1: C'est ça. Parce que sinon, c'est un multi-instrumentiste. D'ailleurs, sur certains albums, un peu à la Prince, le gars, il est partout.
0: C'est partout. Voilà. Bongo, Isaac Hayes.
1: Voilà.
0: Isaac Hayes. Guitare, Isaac Hayes.
1: Sacré voix.
0: Ça aide.
2: Multipass.
0: Hein, voilà, ça aide, un petit peu. Quand tu fais tout. Vous êtes bien sûr alternant dans l'émission Bitume, une émission spéciale consacrée au génie Isaac Hayes. Plus ça va, plus je sors des trucs. Attends, après génie, attends, je vais trouver.
2: Gardons pour après, hein.
0: Soleil, le soleil, Isaac Hayes. Et on continue.
1: Yes.
0: Notre exploration avec
1: We Don't Let Go. Alors le morceau c'est Don't Let Go. L'album pardon c'est ouais. Don't Let Go. Sorry. Et le morceau c'est A Few More Kisses to Go. Je vous laisse deviner un ou quelques parce que y a plusieurs artistes qui ont samplé ce morceau sorti en 79. A Few More Kisses to Go.

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1: Faut pas faire ça.
0: Non, bah non, c'est mal.
2: Non.
1: Voilà. Raccrocher voilà, au nez de sa compagne.
0: Voilà. Oh. On ne laisse pas bébé dans le coin, je peux quoi.
1: Ouais, si je sais pas. Film, ouais.
2: On ne laisse pas bébé dans un coin.
0: Voilà.
2: Non, jamais.
0: Jamais.
1: Ah ouais, dès qu'on parle de Dirty Nancy.
0: Ce morceau-là, je pense que vous l'avez compris, ou en tout cas, voilà, il raconte une histoire. L'histoire, c'est l'histoire des Three Tough Guys, a.k.a. en français, les durs, avec Lino Ventura.
1: Oui.
0: Lino Ventura,
1: Tonton
0: oui.
1: Lino.
0: Et évidemment Isaac Hayes, un film un peu barré où ça bagarre. En l'occurrence Ventura, c'est un prêtre qui a la main un peu lourde.
1: Oui.
0: Donc franchement, je crois qu'on l'avait évoqué dans un sampler samplé, mais allez le mater. Sortait en 74, donc sur l'album Three Tough Guys. Ce morceau repris par TLC.
1: Ouais.
0: Alors c'est quoi? C'est Creep.
1: Ouais.
0: Derp mix, franchement, parce que le morceau original est génial, mais écoutez le remix, il est au taquet. Et là, comme The Hot Stepper de Inika Mose,
1: ah bah
0: évidemment,
1: oui, effectivement.
0: Kodak Black, Onyx, donc voilà.
1: Ouais, il y en a quelques-uns, quoi. Hein, encore
2: un petit peu.
1: Encore voilà, un tout petit voilà, peu. Voilà, un tout petit voilà. peu.
0: Black Moses.
1: Voilà. Et again. Juste avant, c'était un morceau au titre absolument incroyable que je ne vais certainement pas bien dire.
2: Oh,
1: mais bon.
2: Allez, essaye.
1: Voilà. 1, 2, 3. Hyperbolic, Syllabic, Esquadeli Mystique. Ouh, ah, pas mal.
0: Pas fait mieux.
1: Mention honorable, 12 sur 20. Voilà. Sur l'album Hot Buttered Soul, sorti en 1969 sur Stax, évidemment. Deuxième album studio d'Isaac Hayes. Donc c'était un petit peu. C'était juste après les. Échec entre guillemets, parce que ça va, c'est un échec comme son premier album là, vas-y, hein, moi j'en veux bien.
2: Moi aussi je signe tout de suite.
1: Hein, on est d'accord.
2: Oui.
1: Donc voilà, et puis bon bah il a explosé immédiatement avec cet album Hot Buttered Soul, qui contient aussi d'autres titres très très très très connus. Je crois que t'en avais passé un aussi, non. Ouais, donc je regarde vite fait ma liste.
0: Ouais.
1: Ouais, sûrement. Oui, bah si tu le dis. Écoute, donc, morceau qui a été samplé par DJ Muggs, Dr. Dre et Be Real pour le morceau de Puppet Master 1997.
0: Un petit chef-d'œuvre ce morceau, accompagné d'un clip.
1: Ouais. Absolument incroyable, ouais, tu nous en parlais tout à l'heure. Voilà, pendant que tu en parlais, tu avais Coraline, la stagiaire, qui faisait des grands yeux et tout. Elle était là, elle buvait tes paroles.
0: Non, mais le clip, il est génial. Vraiment.
2: C'est la passion, ça. Ça parle.
1: Mais ouais. Et il a aussi été samplé par DJ Quick, Born and Raised in Compton, 1991. Bon, bah voilà, on est exactement dans la sauce. Hein. Et puis, on avait commencé tout ça avec le morceau Few More Kisses.
0: Ouais, Few More Kisses to Go. Une reprise des Vibrations de 73, When Will My Turn Come. Donc, pas inintéressant. Samplé une cinquantaine de fois. Snoop sur Ain't No Fun. Ain't No Fun. Ouais. Hein. Voilà.

0: Ouais.
1: Comme, ouais, désolé.
0: Ça suffit.
1: Dog, Redman, Big L, Pete ouais. Rock, Shabba Ranks. Non, mais ouais, c'est, voilà. Mais une fois de plus, avec des morceaux comme ça, qui racontent une histoire, ouais. qui envoient dans des ambiances assez variées. Il ouais. y a tellement de choses à prendre pour nos ouais. amis rappeurs.
0: Bah oui. Et puis voilà. Et puis, A Few More Kisses, question ambiance, on est pas mal. Hein, Coco ouais.
2: Ah ben, on est direct avec les images, l'ambiance, on sait où on va, où il va lui aussi. Et il met en condition directement et voilà, il passe pas par quatre chemins, il sait raconter les choses.
0: Voilà, ouais, voilà. Coco qui a eu la chair de poule en entendant ce morceau.
2: J'ai
0: voilà.
2: eu les images. Voilà.
0: Vous voilà. êtes bien sûr alternant dans l'émission Bitume, une émission spéciale consacrée au grand Isaac Hayes. Et on continue avec le morceau de Look of Love, Isaac Hayes. Le morceau qui est paru sur son album To Be Continued en 1970, voilà, 69, 70, 71, il n'a pas arrêté. Je crois que même cette année, il a sorti deux albums.
1: Ouais, donc, alors je crois qu'on s'est noté ça, mais il a une vingtaine d'albums. Hein,
0: ouais.
1: C'est, il, voilà, il, on est à moins de 25 albums.
0: Ouais.
1: Et il y a en plus les albums. Comment. Merde, en live. A...
0: Ouais.
1: Live, voilà.
0: Ouais, déjà les lives.
1: Puis... Il a aussi les BO de films.
0: Ouais.
1: Et puis les studios.
0: Voilà.
1: Donc en fait, on est sur un artiste, et comme tu disais, qui a produit pour
0: ouais.
1: d'autres.
0: Ouais. Et puis donc voilà.
1: Sans fin.
0: Voilà, c'est sans fin. Donc la discographie que vous pouvez écouter, évidemment. Allez, petite mention honorable pour les samples. Jay-Z, Can I Live, 1996. I Am et Tam Tam de l'Afrique, 1991. Smith & Wesson, Stan Strong en 1995. Voilà, bon, c'est une petite comment dire, sélection de ceux qui ont samplé ce morceau. Et bah, vous allez voir que ça va vous dire tout de suite quelque chose. Allez, on enchaîne tout de suite. Isaac Hayes, The Look of Love.

0: Encore un morceau à tiroir.
1: Ah bah là, là c'est plus des tiroirs, c'est une commode. Ouais. C'est incroyable.
0: Grande commode. Donc, Walk On By, ouais. Vous connaissez probablement déjà ce morceau-là.
1: Ouais.
0: Produit par l'excellentissime Burt Bacharach. La version originale, c'est Dion Warwick. Donc déjà, avec ces infos-là,
1: c'est
0: bien.
1: Voilà.
0: Et puis bah, derrière, une fois de plus, multi-samplé par des artistes. Voilà, t'as cité hors antenne Notorious B.I.G.
1: Oui.
0: Sur Ready to Die, Warning. Tupac, Me Against the World. Voilà, c'est quand même, ça fait plaisir. On parlait de ça précis tout à l'heure.
1: Ouais.
0: Le Unreleased and Revamped, qui voilà, il y a 6-8 pistes sur cet album-là, mais... Elles sont folles! Elles sont folles! Donc voilà, une fois de plus, là, Walk On By. C'est son deuxième, il est sorti en 69. Hein.
1: Ouais.
0: Déjà entre le premier et le deuxième, on a un changement d'ambiance.
1: Ouais.
0: Et là, on sait où on est là.
1: Voilà,
0: je trouve qu'il y a une patte qui lâchera jamais, en fait. Quoi. L'album, c'est Hot, Buttered and Soul. Voilà.
1: Voilà, vous êtes bien sûr alternante dans l'émission Bitume qui se termine, malheureusement.
2: Ah
1: je vous vois tous pleurer. Oui, ça
0: non. C'est l'effet que ça fait.
1: Ouais, souvent. Hein. Non, c'est ça.
2: Moi,
1: c'est
2: j'aimais
1: ça.
2: Bien le voyage, je voulais continuer. Quoi.
1: Eh bien, si vous voulez vous refaire le voyage, vous pouvez récupérer le podcast sur le site de la radio alternantefm.net ou sur l'insta de l'émission Bitume, BATUME-hip-hop, qu'il va falloir qu'on mette un petit peu à jour à un moment. Mais bon, désolé, on est occupé, écoutez Isaac Hayes. Et on va terminer avec, c'est dur à dire pour lui, mais peut-être le morceau le plus connu, son morceau peut-être le plus connu.
0: Ouais, emblématique.
1: Voilà, emblématique, d'un film de Blaxploitation qui s'appelle Shaft, évidemment. Voilà, le héros Shaft, ça pareil, c'est marrant parce qu'aujourd'hui il y a un truc comme Shaft qui sort, tu dis ah non, sexiste, etc.
0: Ouais, bon. On refait pas l'histoire. Hein,
1: voilà, c'est ça.
0: Ouais.
1: Bon, voilà, il y a des choses un petit peu. Mais bon, c'est de la Blaxploitation. Et puis surtout, une BO absolument incroyable, donc d'Isaac Hayes. Je vous laisse. Allez, on va sortir 2-3 samples, dont un que tu adores. 100 Miles and Running, NWA 1990. Voilà, toujours Jay-Z qui sample aussi avec le morceau Reservoir Dogs. Public Enemy, Power to the People. Bon, vous aurez compris, la culture a baigné dans Isaac Hayes et elle lui a bien rendu hommage. On écoute tout de suite Shaft et on se retrouve la semaine prochaine pour de nouvelles aventures, évidemment. Passez un bon week-end, une bonne semaine et ciao, ciao la stagiaire.
2: Au revoir, merci pour la balade.
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0: Il est midi ici à Paris, 10h en temps universel. Merci d'être à l'écoute de RFI.
1: Fanny Baye.
0: Samedi 15 août, aujourd'hui marque les 5 ans du retour au pouvoir des talibans en Afghanistan. Retour sur une journée de chaos dès le début de cette édition. C'est une autre conséquence du séisme en Colombie. Les cimetières ont été endommagés et avec eux, des fosses communes remplies de corps non identifiés. De quoi alimenter la peur des familles de victimes du conflit armé qui craignent la disparition des preuves. Nous serons aussi en France dans ce journal où le Conseil constitutionnel a validé la quasi-totalité de la loi d'urgence agricole. Une loi qui divise avec d'un côté les agriculteurs et de l'autre les défenseurs de l'environnement. Vous entendrez les deux avis. Vous entendrez aussi le préfet des Landes, département du Sud-Ouest, qui fait le point sur le feu de forêt, toujours en cours. C'était il y a 5 ans, jour pour jour, en Afghanistan. Le 15 août 2021, la capitale Kaboul tombait aux mains des talibans. En quelques heures, 20 ans de présence occidentale s'effondrait. On revient sur cette journée chaotique avec Sofia Katsenkova.
2: Le 15 août 2021, Kaboul se réveille encerclé. Les talibans viennent de conquérir les grandes villes afghanes en moins de 2 semaines. Dans l'après-midi, le président Ashraf Ghani prend la fuite. Quelques heures plus tard, les insurgés posent dans le palais présidentiel. Le pouvoir est tombé. Dans les rues, c'est la panique. Des milliers d'Afghans foncent vers l'aéroport, dernière porte de sortie du pays. Des dizaines s'accrochent aux avions américains qui décollent, certains à en perdre la vie. Des images choquantes devenues tristement célèbres. Comment en est-on arrivé là? Après l'accord de paix conclu entre l'administration de Donald Trump et les talibans en 2020 pour mettre fin à plus de 18 ans de guerre, les États-Unis commencent à retirer leurs troupes. Arrivé au pouvoir en 2021, le président américain Joe Biden maintient ce retrait. Privé de son soutien américain, miné par la corruption et les désertions, l'armée afghane s'est rapidement désintégrée face à l'offensive des talibans. En quelques jours seulement, les talibans auront réussi à effacer 20 ans de présence occidentale en rétablissant leur émirat islamique.
0: Et si les talibans célèbrent aujourd'hui une indépendance et une sécurité retrouvée pour le reste de la population, notamment pour les filles et les femmes, c'est un tout autre ressenti. L'ONU parle de restrictions suffocantes pour celles qui n'ont plus le droit d'étudier, d'aller dans des parcs ou encore de travailler. 6 jours après le séisme en Colombie, les recherches se poursuivent. Même si les chances de survie s'amenuisent, secouristes et bénévoles continuent de fouiller les décombres dans l'ouest du pays. Évoluant dans une situation qualifiée d'apocalyptique par le président Abelardo de la Espriella, le tremblement de terre de magnitude 7,4 qui a frappé le pays mardi dernier a fait au moins 287 morts et près de 4000 blessés selon les autorités. Des centaines de personnes sont aussi toujours portées disparues. Mais en parallèle, l'inquiétude monte concernant d'autres disparus, ceux du conflit armé qui secoue la Colombie depuis plus d'un demi-siècle, car des cimetières où se trouvent des fosses communes avec des corps non identifiés ont été endommagés par les séismes. Alors Justine Fontaine, les familles craignent que certaines preuves disparaissent.
3: Le conflit armé en Colombie a fait plus de 120 000 disparus. Leurs proches continuent de les chercher inlassablement, comme Deidania Perdomo, qui a perdu son frère et plusieurs membres de sa famille dans les années 80. On est très inquiets depuis le séisme, explique-t-elle. Deidania fait partie du collectif OFB, une association qui aide les familles à chercher leurs proches, des paysans et paysannes, des leaders communautaires ou encore des enfants assassinés lors du conflit armé entre les guérillas, les paramilitaires et l'armée colombienne, et parfois inhumés en catimini dans des cimetières aujourd'hui endommagés.
2: Ils enterraient les corps dans les cimetières en les faisant passer pour des combattants morts dans des affrontements.
3: Dans certains cas, les corps ont pu être identifiés, notamment grâce au travail des familles et des associations. Dans d'autres, des fosses communes ont été localisées sans pouvoir encore mettre un nom sur chaque cadavre. Et l'association craint que des preuves disparaissent à cause des dégâts causés par le séisme.
2: C'est notre grande crainte que ces informations et ces preuves qu'on a réunies au fil de tant d'années de travail finissent par se perdre.
3: Elle demande donc aux autorités de prendre des mesures d'urgence pour préserver les cimetières endommagés et les fosses communes déjà répertoriées.
0: Tremblement de terre aussi en Indonésie où le bilan s'alourdit. Au moins 38 personnes sont mortes et des milliers d'autres évacuées des côtes face à la crainte d'une montée des eaux. Un puissant séisme de magnitude 7,7 a secoué plus tôt dans la journée l'est du pays. La frappe israélienne n'a pas visé une infrastructure militaire. Les mots du premier ministre libanais Nawaf Salam en réaction au bombardement israélien ce matin qui a fait au moins 7 morts dans le sud du pays. L'armée israélienne de son côté dit avoir visé des infrastructures terroristes du Hezbollah. C'est le bilan le plus meurtrier depuis la trêve conclue en juin entre Beyrouth et l'État hébreu. Direction la France, où le Conseil constitutionnel a validé la quasi-totalité de la loi d'urgence agricole hier. Une petite victoire pour les agriculteurs, mais l'exécutif peut aller plus loin. C'est ce qu'estime en tout cas Christophe Chambon, agriculteur dans le Doubs, dans l'Est de la France, et secrétaire général adjoint de la FNSEA, le premier syndicat agricole français. Écoutez.
4: C'est positif, cette loi va permettre de donner un souffle à l'ensemble des collègues, notamment sur la partie stockage d'eau où nous vivons un été avec des chaleurs que nous n'avions jamais connues depuis plus de 50 ans. C'est sûr que de pouvoir dire que nous allons pouvoir stocker, construire des réserves, des stockages d'eau pour espérer irriguer une partie de nos surfaces, que ça soit sur des prairies, sur du maraîchage, sur de la grande culture, va pouvoir donner un peu d'espoir à l'ensemble de la profession française des agriculteurs.
0: Propos recueillis par Stéphane Geneste. Une loi pourtant controversée, notamment parce qu'elle permet la réintroduction dérogatoire de pesticides interdits. Alors le Conseil constitutionnel a émis deux réserves. La première sur la zone géographique où la dérogation est accordée et la seconde sur le délai donné à l'autorité sanitaire pour statuer. François Veyrette est porte-parole de l'association Génération Future en charge des questions politiques et scientifiques. Pour lui, cette décision est quand même un net recul pour la santé et l'environnement.
5: C'est clairement un pas en arrière. On avait une loi qui vise à protéger l'environnement et la santé humaine avec une interdiction générale qui était un progrès, il faut le dire. Aujourd'hui, on ouvre une boîte de Pandore d'un retour possible de ces néonicotinoïdes, alors qu'aujourd'hui, on voit bien que l'environnement est en détresse par le réchauffement climatique. C'est vraiment pas le moment d'aller remettre des insecticides extrêmement toxiques dans des écosystèmes qui sont déjà sous une pression énorme, stress hydrique, des températures affolantes depuis des mois. C'est un recul. Bon, on n'est pas surpris. Le gouvernement ne cesse de reculer dans les coups de boutoir des différents syndicats agricoles les plus conservateurs qui demandent le retour de ces substances dangereuses.
0: François Veyrette au micro de Juliette Pietraszewski. Et puis d'autres décisions rendues hier par le Conseil constitutionnel. La loi sur la fin de vie a été jugée conforme à la Constitution. Celle sur l'interdiction des réseaux sociaux aux moins de 15 ans a cependant été censurée. Les sages ont estimé qu'elle portait une atteinte disproportionnée à leur liberté d'expression. La France, où l'incendie dans le sud-ouest gagne du terrain. Plus de 1500 hectares brûlés dans les Landes. Le feu de forêt pourtant évolue plutôt favorablement, mais des reprises de feu nocturnes ont réactivé les flammes. Je vous propose d'écouter le préfet des Landes, Gilles Clavreul, qui fait le point sur la situation.
6: On a eu des reprises relativement importantes sur le sud, hein, aux portes de Garin, à proximité de Garin. Donc un feu qui s'est à nouveau propagé avec une augmentation des surfaces brûlées. On en est à quasiment 1600 maintenant, hein, 1580, bon, enfin mettons 1600 hectares à peu près. Il a fallu procéder à de nouvelles évacuations, donc une centaine de personnes environ, ce qui porte le total à 650. Et donc à nouveau ce matin, beaucoup de travail, enfin dans le prolongement de la nuit, hein, bien évidemment ça ne s'est pas arrêté, pour contenir la lisière, limiter la progression du feu. On a passé beaucoup de retardants pour protéger la route départementale, la route de Sabre notamment.
0: Voilà, vous venez d'entendre le préfet des Landes, Gilles Clavreul. Les conditions s'annoncent toutefois plus favorables aujourd'hui avec des températures moins caniculaires et de possibles pluies en soirée. Je vous rappelle que 64 départements sont toujours placés en vigilance orange canicule aujourd'hui par Météo France. Et la Belgique est également en proie aux flammes. Près de 850 hectares ravagés dans un parc naturel de l'est du pays. C'est ce qu'a annoncé le gouverneur de la province de Liège. Et puis la Grèce. La Grèce en alerte maximale. Aujourd'hui encore, les pompiers luttent contre les flammes et les plusieurs régions du pays sont toujours en alerte en raison de vents violents. Enfin, pour terminer ce journal, Léon Marchand en route pour la finale. La star française des bassins s'est qualifiée hier pour la finale du 200 mètres papillon lors des championnats d'Europe de natation de Paris. Rendez-vous donc à 16h30 aujourd'hui, temps universel pour la finale qui sera disputée par le champion olympique de la distance. C'est ainsi que se referme ce journal. Merci d'écouter RFI, à suivre sur la radio du monde. 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

Des maths, bonjour. De ce côté-ci du poste, c'est Babou. Yves vous prie de l'excuser de son absence. C'est la deuxième fois que je le remplace aujourd'hui. La première, c'était parce qu'il avait aquagym. Aujourd'hui, c'est parce qu'il est parti en voyage organisé en car dans la préfecture du Morbihan. Il m'a dit de ne pas dire le nom de la ville, car il déteste les jeux de mots. Au comptoir moderne, son épicerie radio itinérante est installée de nouveau aujourd'hui chez moi. Plus précisément, avec ma chaîne stéréo, je suis posée dans mon jardin. Je profite de ce doux moment musical et de la venue du printemps pour m'occuper de mon potager. Les fleurs et les légumes aiment aussi la musique ?

Rouge non donjon, par Yumi Matsutoya, chanteuse, compositrice et pianiste japonaise. Cette chanson figure dans le film d'animation Kiki la petite sorcière de Hayao Miyazaki. Une véritable Madeleine de Proust à mes yeux pour l'enfant des années 2000 que je suis. Cette chanson démarre en premier dans le programme musical et est suivie de Shintamani par la chanteuse et harpiste franco-mongole Céline Desberg.

Mangout par le groupe de rock indépendant originaire de l'île de Wight, Wet Leg, formé en 2018 par les musiciennes Ryan Tisdale et Esther Chambers. Leur musique favorise bien les germinations de mes plantes ici dans le jardin. On continue de bêcher le potager en écoutant de suite la musique envoûtante de l'artiste norvégienne Lene 3000, Body Language, venue tout droit d'un nouveau monde médiéval.

C'était More Women du groupe allemand des années 80, Saada Bonner. Poursuivons donc le jardinage musical en écoutant dès à présent I Am In Love de la chanteuse Jennifer Lara, originaire de la Jamaïque.

Qu'est-ce que c'est que cette histoire de jardinage? Eh bien, je m'appelle Babou et aujourd'hui, exceptionnellement, je remplace Yves dans son épicerie radio itinérante au comptoir moderne sur Alternante FM. Je suis dans mon potager et je présente un programme musical en choisissant mes titres pour bercer mes plantes. Quoi de mieux pour poursuivre cette aventure à cajoler mes légumes que d'écouter la chanson « I don't really care for you » de la chanteuse et compositrice irlandaise C.M.A.T.

venez d'écouter la douce musique nommée Skinnier de l'artiste Yasmine Pigeon. La jachère de mon potager continue avec le groupe Big Thief de Brooklyn avec leur chanson Change, idéale pour planter des myosotis.

Change par Big Sif. Écoutons gaiement de ce pas la mélodieuse chanteuse Tears in the Typing Pool du groupe anglais Broadcast.

Vous venez d'entendre Ado du groupe de rock indépendant gallois Adways. Ce groupe est devenu une voix essentielle de la musique alternative et ses artistes chantent en gallois. Sans plus tarder, continuons cette émission musicale depuis le jardin avec Comment je m'appelle de la chanteuse Anne Sylvestre.

Mais que serait la vie sans l'écoute des chansons d'Anne Sylvestre? Je vous laisse le reste de l'émission pour répondre à cela. Écoutons maintenant la chanson imprévisible, pleine de belles surprises créatives, qu'est « I can do what I want » de l'artiste May Simonès.

J'espère qu'Yves a pu écouter l'émission depuis le car où il se trouve pour son épopée en vacances dans le Morbihan. Il va essayer d'être disponible la semaine prochaine pour repartir sur les routes avec son épicerie radio itinérante au comptoir moderne. Je suis heureuse d'avoir pu le remplacer une fois de plus aujourd'hui avec ma discothèque, et ce, depuis mon jardin. Pour la dernière chanson, écoutons la chanteuse Doua qui interprète en arabe Hadi Touni. Il s'agit d'une reprise « Parlez-moi de lui », interprétée en premier entre autres par Nicole Croisi et Dalida.

De ce côté-ci du poste, c'était Babou qui vous recevait au comptoir moderne, épicerie radio itinérante installée aujourd'hui dans mon jardin. Ce programme est soutenu par Manu à la radiodiffusion en FM et en DAB+. Daniel à la mise en orbite sur alternantefm.net et Francis à la base de montage. À la prochaine, Kenavo.

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0: Et nous sommes ensemble pour une demi-heure d'information. C'est le bilan le plus meurtrier depuis les accords conclus en juin entre Israël et le Hezbollah. 9 morts et 3 blessés dans le sud du Liban après des frappes israéliennes. On y revient en début de journal. Le détroit d'Ormuz est et restera iranien. Voici les mots du ministre iranien des Affaires étrangères. Réponse aux déclarations de Donald Trump qui avait assuré qu'il pourrait faire du détroit d'Ormuz un territoire américain. L'Indonésie vient de subir un deuxième séisme de magnitude 6,9, quelques heures après celui de 7,7. Au moins 38 personnes sont mortes et l'accès à la zone est très difficile pour les secouristes. Témoignage d'une sinistrée à suivre. À la une également, le gouvernement intérimaire vénézuélien a annoncé la remise en liberté de 131 prisonniers politiques. Leur sort est devenu un enjeu majeur entre Washington et Caracas. Nous serons aussi à Saint-Malo, dans l'ouest de la France, pour assister à cette tornade punk rock venue d'Irlande. Fontaine d'ici clôture ce soir le festival de la route du rock. Accrochez-vous, ça décoiffe. Juste après les infos, le journal des sports présenté par Esteban Mirales. Avant l'entretien de la mi-journée consacrée aujourd'hui à l'émergence en Afrique d'une nouvelle route du trafic de drogue de synthèse. On y reviendra avec notre invité Stéphane Quéré, enseignant en criminologie au Conservatoire National des Arts et Métiers et animateur du site spécial crimorgue.com. Juste après, petit détour en Inde où les ventes de scooters électriques explosent. Et puis, connaissez-vous les mannequineurs? Ils ne sont qu'une quinzaine en France. Vous saurez tout sur cette profession dans une vingtaine de minutes. Un message clair pour l'avenir des négociations. Voici les mots du président libanais Joseph Aoun. Réaction après les frappes israéliennes de ce matin qui ont fait 9 morts, dont des femmes et des enfants, dans le sud du Liban. C'est le bilan le plus lourd depuis la signature en juin d'un accord cadre censé instaurer une trêve entre Israël et le pays du Cèdre. Le premier ministre libanais Nawaf Salam indique que la frappe israélienne n'a pas visé d'infrastructures militaires. De son côté, l'armée israélienne évoque une riposte à une attaque du Hezbollah contre ses troupes autour des hauteurs de Al-Itaïr. Les détails avec notre correspondant à Beyrouth, Paul Khalife.
2: Au-delà du lourd bilan, l'escalade est significative car la frappe a visé une région située à 15 km de la ligne de front et à 30 km de la frontière. Une région épargnée par les bombardements depuis 2 mois. L'aviation israélienne a également largué des barils d'explosifs sur les hauteurs stratégiques de Al-Itaïr, où le Hezbollah disposerait d'infrastructures souterraines et de rampes de lancement de roquettes et de drones. Des ratissages à la mitrailleuse lourde et des tirs d'obus ont aussi été signalés ces dernières heures en plusieurs points du Liban Sud. L'armée israélienne maintient une pression constante malgré la trêve théoriquement en vigueur depuis fin juin. Son objectif est de déloger les combattants du Hezbollah retranchés sur les collines de Al-Itaïr, situées au nord du fleuve Litani et qui surplombent une partie du Liban Sud. Cette nouvelle escalade intervient au lendemain d'un discours du chef du Hezbollah qui a réaffirmé son rejet de l'accord cadre et du projet des zones pilotes, placées sous le contrôle de l'armée libanaise qui se chargerait de désarmer le Hezbollah. Naïm Hassem a martelé que son parti n'acceptera pas la capitulation ou toute violation de la souveraineté du Liban. Paul Khalife, Beyrouth, RFI.
0: Le détroit d'Ormuz est iranien et il le restera. C'est en substance ce que répond le vice-ministre iranien des Affaires étrangères à Donald Trump. Quelques heures plus tôt, l'hôte de la Maison-Blanche avait assuré qu'il pourrait faire du détroit d'Ormuz un territoire américain. Déclaration accompagnée d'un petit sourire en coin. Alors blague ou non, ces mots du président des États-Unis et la réponse de Téhéran montrent une nouvelle fois que le conflit est dans l'impasse. Nicolas Falaise, bonjour.
3: Bonjour.
0: Pendant ce temps, des navires saoudiens sont visés dans le détroit d'Ormuz.
3: Un navire émirien, 3 pétroliers de la compagnie émirienne ADNOC attaqués au cours des dernières 24 heures dans le détroit d'Ormuz. Pas de victimes et des situations à bord maîtrisées selon l'agence de presse des Émirats Arabes Unis. Cette monarchie du Golfe dénonce des tirs iraniens sur ses pétroliers. Elle fustige ce qu'elle qualifie d'acte de piraterie et s'inquiète d'une menace directe pour la stabilité de la région, de ses populations et de la sécurité énergétique mondiale. Fin de citation. Cette insécurité persistante dans le Détroit livre un démenti cinglant aux affirmations de Donald Trump, clamant que le Détroit d'Ormuz est, je cite, sous contrôle.
0: Ce Détroit ne sera ouvert et fermé que sur ordre de l'Iran. Voici les mots du vice-ministre des Affaires étrangères de la République islamique.
3: Oui, l'impasse est totale. Le protocole d'accord signé en juin par les deux pays semble vidé de toute substance et de toute perspective. Hier, le président des États-Unis a déclaré qu'il ne s'excuserait jamais de sa décision d'avoir attaqué l'Iran, même si les Américains doivent aujourd'hui payer leur essence un peu plus cher. Et difficile d'y voir autre chose qu'un aveu d'échec.
0: Merci à vous, Nicolas Falaise. Ce drame au Nigeria, au moins 20 personnes ont été tuées hier soir à Kokoli, ce village de l'état du Niger dans le centre du pays. L'agence France Presse évoque des affrontements entre les communautés Kambari et Peul. Depuis plusieurs années, la région est terrorisée par des bandes de voleurs et de bétail et de ravisseurs. En Indonésie, le bilan monte à 38 morts. Un puissant séisme de magnitude 7,7 a frappé le pays ce matin. Près de 2000 personnes ont été évacuées de peur d'une montée des eaux. Quelques heures plus tard, un deuxième séisme de magnitude 6,9 a de nouveau frappé l'Indonésie. Les secours peinent à atteindre les zones les plus touchées. La faute à des glissements de terrain qui ont bloqué certaines routes. Igor Strauss a réussi à joindre Bunia, une jeune guide touristique basée à Labuan Bajo, tout à l'ouest de l'île Flores.
4: In Labuan Bajo, it's all everything is closed now. Airport, the harbor is closed because no electric.
5: À Labuan Bajo, tout est fermé actuellement. L'aéroport est fermé, le port est fermé car il n'y a plus d'électricité. Donc personne ne peut aller nulle part pour se réfugier dans les îles. Ils restent à Labuan Bajo, chez eux. Les endroits les plus touchés sont Routeng, Maumere et Bajawa. Là, la situation est très mauvaise. Les maisons sont détruites, tout est détruit. Il y a beaucoup de personnes à l'hôpital et certaines personnes sont mortes. Il y a beaucoup de morts. Mais les gens ne peuvent pas venir à Labuan Bajo, là où se trouve l'hôpital principal, car les routes sont détruites. Tout est détruit, donc ils restent dans de petits dispensaires. C'est ça le plus grand problème maintenant. Les secours vont arriver à Flores de Jakarta, et pour la nourriture, pour les vêtements, tout va venir aussi de Jakarta.
0: Un témoignage recueilli par Igor Strauss. La Corée du Sud tend la main à la Corée du Nord. Le président Lee Jae-myung a proposé un dialogue à Pyongyang pour mettre fin formellement à la guerre de Corée. Guerre techniquement toujours en cours depuis plus de 70 ans car il n'y a pas eu de traité de paix. Le président sud-coréen avait déjà ouvert la porte à des pourparlers sans condition. Mais Pyongyang a toujours rejeté les mains tendues de Lee Jae-myung. Direction le Venezuela. Hier, le gouvernement intérimaire a annoncé la remise en liberté de 131 prisonniers politiques. Et ce, 7 mois après la capture du président socialiste Nicolas Maduro par les États-Unis. Le sort de ces prisonniers politiques est devenu un enjeu majeur de la transition engagée entre Washington et le pouvoir intérimaire à Caracas. Sofia Katsenkova, bonjour.
6: Bonjour.
0: Ces personnes libérées restent tout de même soumises à des restrictions.
6: Exactement. Il ne s'agit pas d'une liberté pleine et entière. Certains anciens détenus devront comparaître chaque mois devant le tribunal et ne pourront pas quitter le Venezuela. Selon les derniers chiffres partagés par une ONG de défense des droits de prisonniers politiques, seulement 64 ont pour l'instant été remis en liberté vendredi soir sur les 131 annoncés. L'une des figures emblématiques libérées, c'est Emir Landris Benitez. Après 8 ans de détention, cette femme est sortie de prison hier en fauteuil roulant. Elle avait été arrêtée en 2018 alors qu'elle était enceinte, accusée d'avoir participé à un attentat au drone contre le président déchu Nicolas Maduro. Une accusation qu'elle a toujours niée. Des ONG affirment qu'elle a été torturée au point d'en faire une fausse couche et de subir de graves séquelles physiques. Ces libérations interviennent après un premier cycle de négociations entre le pouvoir intérimaire et une partie de l'opposition chapeautée par Washington. Les États-Unis ont salué cette étape cruciale vers la réconciliation du pays. Un autre cycle de pourparlers doit avoir lieu bientôt.
0: Sofia Katsenkova, merci à vous. Les forêts continuent de s'enflammer en Europe. En Croatie, près de 1000 hectares ont brûlé dans la région d'Omis, le long de la côte adriatique. Une personne a été retrouvée morte hier, une autre est portée disparue et il y a au moins 40 blessés. Et puis ça brûle aussi dans le sud-ouest de la France. L'incendie dans les Landes a désormais ravagé près de 1600 hectares de végétation. De la musique pour terminer ce journal avec un concert d'un groupe de punk rock irlandais. Fontaine d'Issy clôture ce soir le festival de la route du rock à Saint-Malo, c'est dans l'ouest de la France. Un show à guichet fermé où sont attendus plus de 10 000 festivaliers. Reportage de notre envoyé spécial José Marinho.
7: Fontaine d'Issy en 2026, c'est stupéfiant parce qu'on est complet depuis 2 mois, ce qui n'est jamais arrivé à la Route du Rock.
8: Une belle revanche pour une formation découverte à Saint-Malo à ses débuts.
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Bienvenue à tous. En français, donnez-moi dans l'aule. En breton, voici un nouveau numéro de Diable Rock. L'actualité, la culture rock et son esprit, c'est maintenant. Présentation, réalisation, interview, production, Stéphane Coyote Blesprat pour votre radio avec Corrigan Production. Dans cette émission, les tendances actuelles et l'actu du rock. Deux hommages rendus dans cette session rock. Tout d'abord, au bassiste-guitariste des Trigger Finger, excellent groupe belge, et à Rob Hirst, le batteur de Midnight Oil, qui nous ont quittés récemment. Nous allons démarrer cette messe du rock avec 2120, ou plutôt en anglais 2120, avec le morceau All the World. Mélangeant la soul américaine au rock'n'roll élégant des années 70, All the World est le nouveau single de l'irrésistible trio mode rock d'Amérique du Nord 2120. Né dans l'effervescence des cafés et salles de concert de Montréal, le morceau promet un déhanchement collectif contagieux, une marque de fabrique pour un groupe qui a su rallier un public fidèle partout au Québec et en ligne avec des milliers de followers et des vidéos qui totalisent plusieurs millions de vues sur les réseaux. 2120 ou 2120 est un groupe fondé en 2015. Il provient de Sherbrooke et a été relocalisé à Montréal. Il se compose des frères Blackburn et du lead singer Billy Saint-Onge. Comparé autant à James Brown qu'à David Bowie, le chanteur y livre une performance à la fois vulnérable et exaltée, incarnant ces mots que l'on n'ose pas dire dans un amour éphémère, mais qu'un simple baiser confirme avec éclat. Ah, que c'est beau! 2120 a quand même un style proche de la variété. Juste après, nous écouterons Chet Faker avec Over You, dernier single avant la sortie du prochain album A Love for Strangers. Le titre s'accompagne d'un clip, Over You. C'est une plongée envoûtante au cœur d'une relation vouée à ne pas durer. Nick Murphy, l'acteur, compositeur, musicien et producteur de Chet Faker, nous envoûte, transformant ses observations sur la désorientation et le désir d'un amour voué à l'échec en récit et en poème percutant. Chet Faker a démarré sa carrière en 2011 et a sorti un premier album en 2014, Bolt on Glass, qui n'est pas passé inaperçu. En musique, 2120 ou 2120, All the World, et Chet Faker, l'Australien, Over You.

C'était l'Australien Chet Faker avec un nouveau single, Over You, nouvel album bientôt. Et avant, c'était les Canadiens de 2120, 2120, avec All the Worlds. La suite, c'est Breton, avec une reprise de Mieux Sec, qui s'appelle Brest. Breton, c'est le groupe et collectif qui continue de monter et fédère un public comme on n'avait jamais vu depuis Trianne, Soldat Louis ou Alan Stivell. Une fanbase établie en un temps record, un groupe sincère avec un répertoire taillé aux petits oignons pour la scène. Le public adhère et en redemande. Breton, qui est un collectif fondé en 2019, rassemble des musiciens venus de différentes formations bretonnes, comme les Nantais de Carvegans, les Rennais de Digresque, d'Anthony Meslin de Soldat Louis et de Darchacops, mais aussi de Guelta Zadeux, ex-EV, et entre autres de la violoniste et chanteuse Jessica Delo. La finalité de Breton, c'est la mise en avant de morceaux anciens, de groupes comme Aria Monk, EV, Armens, Dropkick Murphys, Trion, ACDC, et même des titres classiques comme Sonarchistre ou encore En Alar. Juste après, nous écouterons le Celtic Social Club avec I Will Go, extrait du nouvel album You Should Know, sorti en 2025. Celtic Social Club a démarré son aventure en 2014 sous la houlette du batteur Manu Masco et avec le soutien du Festival des Vieilles Charrues de Carré. Le collectif devenu groupe a vu passer des chanteurs comme Jean-Pierre Rioux de Red Cardell, Jimmy O'Neill de Silencers, mais aussi le Nord-Irlandais Dan Donnelly qui a laissé sa place à l'Irlandais Taylor Byrne. Plus de 10 ans déjà pour The Celtic Social Club qui propose un croisement de musique traditionnelle avec du rock, de la pop, du folk et même du groove. Plusieurs albums déjà à l'actif de ce collectif devenu groupe. En musique, Breton, le collectif avec Brest, reprise de Mieux Sec et Celtic Social Club, I Will Go.

C'était Celtic Social Club avec I Will Go, extrait du dernier album You Should Know. Et juste avant, nous écoutions Breton le collectif avec la reprise de Miossec et c'était le morceau Brest. La suite, c'est Mary Midfield avec le morceau Wake Up, un nouveau single du troisième album prévu au printemps prochain. Confrontant les vérités crues et souvent inconfortables de la vie avec ses morceaux indie pop teintés de rock, Mary Midfield trouve la catharsis dans la créativité. Violoniste de formation classique depuis l'âge de 5 ans, cette musicienne londonienne défie les frontières du genre en explorant tout le spectre de l'expérience émotionnelle. Après un premier album, Thank You Alexander, en 2023, un second, Poetry, en 2024, un troisième arrive pour 2026. Mary Midfield, ce sont des prestations remarquées au festival réputé de Glastonbury en Angleterre, aux Jeux Olympiques d'été de Paris en 2024, ou encore au festival de jazz de Montreux en Suisse. Juste après, nous écouterons un extrait de l'album Middle Class Luxury de 2024, et c'est la reprise de Kim Carnes, Bette Davis Eyes. Beau Bandit est un film hollywoodien, mais pour nous, c'est une formation récente dont les 5 musiciens sont issus de la nouvelle scène rennaise. Ce groupe est né sur les cendres de Santa Cruz, à une approche ludique, touchante et pop d'un univers doux, joyeux, enivrant, à la fois mélancolique et lumineux. Guitare vintage, clavier hordage et rythmique de précision sont ici au service de mélodies ciselées, de refrains entêtants, d'arrangements épurés et savamment distillés. Une grosse démarche écologique également pour ce combo expérimenté de qualité qui s'était produit en 2022 aux Rencontres Transmusicales de Rennes. En musique, Mary Midfield.

C'était la reprise de Kim Carnes et non pas de Blondie, Bette Davis Eyes des années 80 par Bob Andy. Et avant, c'était Mary Midfield avec Wake Up, un nouvel album prévu prochainement. La suite de cette émission avec Léopold Rioux et avec son dernier single en date qui s'appelle Lizzy. Vous avez peut-être vu en concert ce guitariste très expansif, car c'est le guitariste actuel de Matmata. Ici, un projet solo aux sonorités 80s qui prend à contre-pied les habitués de la musique formatée. Depuis 2018, il a sorti 3 albums avec Kitsch, la formation rock dont il est le fondateur et frontman. Ce n'est pas un novice et il s'est déjà fait un nom dans la musique. Car, pour la petite histoire, Léopold Rioux, c'est le fils de Jean-Pierre Rioux de Red Cardel. Juste après, nous écouterons les Hurlements de Léo avec le morceau « Il en faudra des soleils ». Hurlements de Léo, ou HDL pour les intimes, c'est tout d'abord l'histoire d'une amitié de deux potes des Landes qui s'entendent comme des frères. Fondé en 1996 et basé sur Bordeaux, le nom Hurlement de Léo est un clin d'œil à la chanson Léo du groupe VRP qui s'appelait auparavant les Non-Tropos. Cette formation fait partie de la mouvance des années 90 comme les Casse-Pieds, les Satellites, les Vents Passent, les VRP et même la Mano Negra. Ces musiciens se présentent de façon humoristique comme de la Java, chanson punk caravaning. 8 à 9 musiciens sur scène actuellement, 9 albums et 4 lives. Hurlement de Léo, c'est une fusion des genres et des paroles qui ont du sens, tout en gardant un grand côté rock et festif, des collaborations et des projets ludiques il y a quelques années avec les Orgues de Barbac et entre autres les Fils de Tepu. Et surtout un nouveau projet artistique depuis 2009. Et cet album Sirocco, sorti en 2025, que je ne peux que vous conseiller. En musique, Léo Rioux, Lizzy et les Hurlements de Léo, il en faudra des soleils.

C'était les excellents Hurlements de Léo avec l'album Sirocco et le morceau Il en faudra des soleils. En tournée dans notre région, entre autres à la Loco à Quimperlé en Bretagne Sud. Et avant, nous écoutions Léopold Rioux en solo avec un futur album à suivre et le morceau qui s'appelle Lizzy. À noter que Léo Rioux est également le guitariste de Matmata. La suite avec Les Vents Passent et avec le morceau Où va nous, nouvel album et réflexion sur 2025. Les Vents Passent, groupe de rock alternatif. Fondé en 1983 par le musicien d'origine bretonne Didier Chapdelaine, plus connu sous le nom de Didier Vampasse. Si ces musiciens étaient des professionnels ou intermittents, le bon Didier avait gardé son côté amateur et passionné jusqu'en 2012 lorsqu'il a pris sa retraite de la RATP. Le style des Vampasse est alternatif, punk, chanson française avec des paroles décalées, déjantées, provocatrices et même loufoques. En exemple, Petite Fille, Jalabert, Manu Chao, Chirac en prison, ou encore à la reprise de Patrick Juvet, Où sont les femmes. Si le leader des Vents Passent aime parfois la polémique ou la rancœur avec des groupes satellites, Washington Dead Cats, on se souvient d'un concert en Bretagne, à Vannes en 2006, qui avait failli être interdit et où votre serviteur avait même interviewé, à l'époque, Didier Vents Passent. Si le bassiste Jean-Michel Lejoux, connu sous le pseudo de Monsieur Miel, est un ex-membre des satellites, Tony Truant, le guitariste qui officie également en solo, a même été membre du mythique groupe Les Dogs. Juste après, nous écouterons La Puissance de Cachemire avec Ma Gueule, du bon rock des familles, qui chante en français s'il vous plaît et qui nous vient de Nantes. Ce combo a démarré son histoire en 2015, propose du rock puissant à la limite du métal, des paroles qui dénoncent l'égocentrisme de l'humain, son influence néfaste et cette société binaire, manichéenne, manipulatrice et manipulée derrière les écrans de fumisterie, selon le groupe, qui évoque également les libertés de penser et d'agir. Et nous allons donc écouter Les Vents Passent, Où va nous et Cachemire, Ma Gueule.

0: C'était Cachemire, nouvel album, Suffira d'une seconde, et le morceau Ma gueule. Et avant, c'était Les Vents Passent, avec Où va
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0: Nous allons rendre hommage à Monsieur Paul, membre de Triggerfinger. Son vrai nom, c'est Paul Van Brustegen. Il nous a quittés le 4 octobre dernier. Il était le bassiste de cet excellent groupe, mais également guitariste de Beverly Joe Scott et de Wolf Burns. Les Triggerfinger, trio belge, qui existe depuis 28 ans. Le groupe continue, je précise. Un trio belge originaire de Lierre, près d'Anvers, en région flamande, fondé en 1998, qui devient même quatuor sur scène et qui propose une musique puissante de rock stoner avec des paroles branchées actualité. 6 albums studio, 2 live, un groupe qui s'est produit dans de nombreux festivals comme les Vieilles Charrues en Bretagne, mais également en France, aux Pays-Bas et évidemment en Belgique. On les avait vus à l'Econova de Vannes-Saint-Avé, mais également au Hellfest. Voici donc Triggerfinger avec Perfect Match pour rendre hommage à Monsieur Paul. Je précise que ce musicien à la stature imposante avait quitté le groupe pour soigner sa maladie.

0: C'était les Trigger Fingers avec un hommage à Monsieur Paul.
1: Bassiste impressionnant avec sa grande carrure. C'était l'album de 2014 by Absence of the Sun. Et nous écoutions le morceau Perfect Match. Paix à l'âme de Monsieur Paul, qu'on avait rencontré plusieurs fois et qu'on avait beaucoup apprécié par sa gentillesse et son talent.
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Nous allons terminer cette émission avec un second hommage consacré au batteur de Midnight Oil, Rob Hirst, disparu le 20 janvier dernier à l'âge de 70 ans suite à un cancer du pancréas. Il était l'un des musiciens charismatiques et cofondateur du groupe australien The Firm. En 1972, devenu Midnight Oil en 1977, le nom vient de l'expression « Burning the Midnight Oil » qui signifie « brûler l'huile de minuit ». Des passages remarqués en Bretagne au festival Roxane en 1985, à Guéhenno dans le Morbihan, puis en 2017 et en 2022 au Vieille Charrue de Carré. Votre serviteur était présent aux trois concerts. Rob Hirst n'était pas que le batteur percussionniste, il était aussi compositeur et réalisateur artistique des Hoyles. Il est le deuxième membre à disparaître après le bassiste Bones Hillman, des suites d'un cancer à l'âge de 62 ans. Nous allons donc écouter le somptueux morceau Power and the Passion, qui met en valeur le solo de batterie de Rob Hirst, extrait de l'un des meilleurs albums de Midnight Oil de 1982, Ten Night Eight, etc., etc., ou en français 10, 9, 8, 7, 6, 5, 4, 3, 2, 1. Cette chanson est assez fabuleuse sur scène parce que Rob Hirst tape sur sa batterie, mais également derrière lui sur un grand bidon, qu'on va entendre d'ailleurs dans cet extrait. Voici donc les Australiens de Midnight Oil avec un hommage à Rob Hirst.

C'était un hommage au batteur de Midnight Oil, Rob Hirst, fondateur également de ce groupe avec Peter Garrett et Jim Mogini, respectivement chanteur et guitariste. Logiquement, Midnight Oil continue sa carrière. On en saura plus dans les prochains mois. Et la disparition de Rob Hirst est une grande perte pour le groupe australien. La Galaxy Rock de Diablo Rock est terminée. Présentation, réalisation, interview, production, Stéphane Coyote Blesprat pour votre radio avec Corrigan Production. Avec les moyens techniques de Radio Balise, de Steven Gualtas et d'Alain Tatouage sur le Pays de l'Orient. Avec le soutien logistique de la ville de Vannes, on salue nos collaborateurs, Steven Gualtas, Gégère Toussec, Christelle, Romain. On en profite pour saluer les radios qui diffusent cette émission. Radio Balise, Radio Large, Radio Rennes, Radio Ondine, Radio Sud en Belgique, Méli-Melzic Radio, Pop Live Radio et Radio Alternante en Bretagne historique. Un peu de lecture sympathique avant de se quitter. Les premières fois à Lorient de Jean-Yves Leland, on y parle même du Festival Interceltique, du football à Lorient, du port de pêche, mais également des premières radios locales. Édition Sutton. Justement, puisqu'on parle de Lorient, retrouvez une BD, livre à la recherche du Damien Gallon. C'est l'histoire secrète du Football Club de Lorient qui fête son 100e anniversaire en 2026. Livre sorti aux éditions Ouest France et en présentation prochainement. De la bonne lecture, Mille vies pour rire, mémoire d'un gugus, de Gérard Chevalier, acteur, écrivain, qui est d'ailleurs une des voix de cette émission, chez Palémon Éditions. Un livre à ne pas rater, avec beaucoup d'anecdotes. Et à l'heure où Astérix sort Astérix en Lusitanie, Ouest France propose un hors-série Astérix et la mer.

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Canavo, à la revoyure, à bientôt, Canarenta trop.

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0: Okay. 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
3: C'est 7h à Paris, 15h, temps universel. 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
3: L'Indonésie a tremblé deux fois aujourd'hui. Le premier séisme a fait au moins 40 morts. Vous entendrez le témoignage d'une Indonésienne de Labuan Bajo dès le début de ce journal. Et puis il sera aussi question de la situation au Moyen-Orient alors que les négociations patinent entre Téhéran et Washington. Le détroit d'Ormuz toujours au cœur du conflit. À la une, deux secousses en Indonésie aujourd'hui. Après un puissant séisme de magnitude 7,7 qui a fait au moins 40 morts dans l'Est, un autre tremblement de terre est survenu sur l'île de Sumatra. Environ 2000 personnes ont été évacuées, mais les secours peinent à atteindre les zones les plus touchées. En cause, les glissements de terrain et la destruction de certaines routes. Igor Strauss a joint Bunga, une jeune guide touristique basée à Labuan Bajo, tout à l'ouest de l'île de Flores. Écoutez son témoignage.
5: In Labuan Bajo, everything is closed now. Airport, the harbor is closed because no electric.
6: À Labuan Bajo, tout est fermé actuellement. L'aéroport est fermé, le port est fermé car il n'y a plus d'électricité. Donc personne ne peut aller nulle part pour se réfugier dans les îles. Ils restent à Labuan Bajo, chez eux. Les endroits les plus touchés sont Ruteng, Maumere et Bajawa. Là, la situation est très mauvaise. Les maisons sont détruites, tout est détruit. Il y a beaucoup de personnes à l'hôpital et certaines personnes sont mortes. Il y a beaucoup de morts. Mais les gens ne peuvent pas venir à Labuan Bajo, là où se trouve l'hôpital principal, car les routes sont détruites. Tout est détruit, donc ils restent dans de petits dispensaires. C'est ça le plus grand problème maintenant. Les secours vont arriver à Flores de Jakarta, et pour la nourriture, pour les vêtements, tout va venir aussi de Jakarta.
3: Dans le reste de l'actualité, le détroit d'Ormuz est iranien et le restera. Voilà la réponse du vice-ministre iranien des Affaires étrangères à Donald Trump. Le président états-unien a assuré vouloir faire de ce passage maritime un territoire américain. Alors qu'il s'agisse ou non d'une boutade, ces mots du locataire de la Maison-Blanche et la réponse sèche de Téhéran montrent une nouvelle fois que les négociations sont dans l'impasse alors que des pétroliers émiriens sont visés dans le détroit maritime stratégique. Nicolas Falaise.
7: Trois pétroliers de la compagnie émirienne ADNOC, attaquée au cours des dernières 24 heures dans le détroit d'Ormuz. Pas de victimes et des situations à bord maîtrisées, selon l'agence de presse des Émirats Arabes Unis. Cette monarchie du Golfe dénonce des tirs iraniens sur ses pétroliers. Elle fustige ce qu'elle qualifie d'acte de piraterie et s'inquiète d'une menace directe pour la stabilité de la région, de ses populations et de la sécurité énergétique mondiale. Cette insécurité persistante dans le détroit livre un démenti cinglant aux affirmations de Donald Trump, clamant que le détroit d'Ormuz est, je cite, « sous contrôle ». En réalité, l'impasse est totale. Le protocole d'accord signé en juin par les deux pays semble vidé de toute substance et de toute perspective. Vendredi, le président des États-Unis a déclaré qu'il ne s'excuserait jamais de sa décision d'avoir attaqué l'Iran, même si les Américains doivent aujourd'hui payer leur essence un peu plus cher. Difficile d'y voir autre chose qu'un aveu d'échec.
3: L'actualité dans la région, ce sont aussi ces nouvelles frappes israéliennes dans le sud du Liban, les plus meurtrières depuis la trêve conclue en juin entre l'État hébreu et Beyrouth. Au moins 9 morts, dont des femmes et des enfants. Le Hezbollah menace une riposte appropriée et exhorte les autorités à mettre fin aux négociations humiliantes avec Israël. De son côté, l'armée israélienne dit que ces frappes sont une réponse à une violation de la trêve par le mouvement pro-iranien. Pas de visite de la première ministre japonaise au sanctuaire de Yasukuni. Sanae Takaichi s'abstient à nouveau alors que ce lieu est au cœur de tensions avec Pékin et Séoul. Les précisions de Frédéric Charles.
8: Une visite de Sanae Takaichi à Yasukuni en sa qualité de première ministre aurait provoqué un tollé en Chine et en Corée du Sud. Ses relations avec la Chine sont déjà au plus bas depuis qu'elle a déclaré qu'une attaque chinoise contre Taïwan constituerait une menace existentielle pour le Japon et qu'une intervention militaire japonaise serait possible. Sanae Takaichi est une abonnée au pèlerinage à Yasukuni, où parmi les morts pour la patrie figurent des criminels de guerre, condamnés à mort par un tribunal international à la fin de la Seconde Guerre mondiale. La première ministre est une révisionniste qui nie les crimes commis par l'armée impériale japonaise durant la guerre. Son attitude est révélatrice des ambiguïtés de certains politiciens japonais face à leur passé. Il y a chez eux un manque de conscience historique. Et ce passé mal assumé hypothèque toujours les relations du Japon avec la Chine et la Corée du Sud. Frédéric Charles, Tokyo, RFI.
3: C'est la fin de ce point raccourcir sur l'actualité. 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
17: Deux jeunes gens sont enfermés dans un centre de repos pour qu'ils reprennent leurs esprits. Ils n'ont pas de nom, c'est elle et il. Et chacun va se confier, livrer des secrets de famille, se délivrer du poids du silence. Voici le sujet de Dof, Perdre l'esprit, une pièce de théâtre de Mamadou Sélou Diallo, qui est enseignant-chercheur à l'université Gaston Berger de Saint-Louis du Sénégal, cinéaste et auteur. Il écrit ce qu'il appelle du théâtre récit de vie ou théâtre documentaire, des pièces dans lesquelles l'intime et le politique sont étroitement mêlés. Dof, Perdre l'esprit a été écrite dans le cadre des ateliers de recherche et de pratique des arts de la scène et de l'écran de l'université Gaston Berger et créée en Wolof. Elle est ici lue en français avec les élèves de l'école du Nord basée à Lille, Lisandre Akmes-Euyer et les deux jeunes gens, Jenaé Segon et Mamadou Sall. Direction Armel Roussel, création sonore, Pierre-Alexandre Lampert.
18: Prologue. Un centre psychiatrique d'un genre un peu particulier. Il se nomme « Ramener son esprit ». Aujourd'hui, vous y êtes les bienvenus. Un homme, une femme, jeune, entre timidement. Elle est plus décidée. Visiblement, elle a des choses à dire.
19: Comme ça, c'est jour de visite ? Vous êtes venus en famille. Je parle pour ceux qui, parmi la horde de sauvages enfermés ici, ont encore une famille. On oublie souvent que ce que l'on appelle famille est une vieille lune qui ne réchauffe plus aucun cœur. Tout éclaté, comme des bulles de savon. Il ne reste que des simulacres de famille. Regardez au fond de vos yeux, vous verrez bien de quoi je parle. Vos familles, vides d'affection, vides d'attention, vides de tendresse. À part quelques mères encore accrochées au cordon ombilical qui tient l'enfant en laisse, il n'y a pas grand monde pour prendre soin de l'enfant qui souffre. Et même ces mères-là ont trouvé le moyen de se débarrasser des rejetons. Beaucoup ont envoyé leurs garçons d'abord, et maintenant leur fille prendre la pirogue vers le large, il paraît. C'est ce que la petite souris a entendu dans la chambre. Donc, vous êtes venu voir comment vont les nuisibles que vous avez chassés de vos maisons sous prétexte qu'ils ont perdu l'esprit. Mais alors, bienvenue au centre, ramener son esprit, comme ils l'ont nommé. Sauf que ce n'est pas toujours dans la direction que vous souhaitez que ces esprits égarés vont retrouver le chemin de la maison. Ramener son esprit. Je pense que vous risquez de sortir d'ici aussi déçu que le serait un spectateur de théâtre qui paye pour voir un singe qui danse et qui tombe de façon inopinée sur un homme qui se suicide. Vous vous rendez bien compte que si devant ce spectacle d'un homme qui se suicide, vous riez bêtement. Il y a fort à parier que nous ne sommes pas les seuls à avoir perdu la tête, que vous-même avez senti confusément que ce rire indigent qui vous échappe par habitude et par banalité en dit long sur votre santé mentale, sur votre peur peut-être encore inconnue pour vous de rencontrer vos propres démons qui ont élu domicile dans nos cerveaux hors d'usage.
10: I've got one or two things to say.
11: Tell us one of them.
10: Look, you've got it all wrong. You don't need to follow me. You don't need to follow anybody.
12: Vous venez d'écouter le journal de Radio France Internationale. Et maintenant, nous vous invitons à rester sur Alternante FM pour la suite des programmes.
10: You all got to work it out for yourself.
15: Groupe alliant différentes époques et tendances du rock progressif, Amas Ahari a joué au Hellcity lors du Hellfest. Je les ai rencontrés pour Alternante FM la veille du concert pour discuter de style musical, d'atmosphère, d'enregistrement, d'intuition.

0: Eh bien bonjour les Ahmad Sahari.
1: Salut.
2: Salut.
0: Alors je suis précisément avec Jordan, le chanteur du groupe, et Jonathan, le contrebassiste et le bassiste de Ahmad Sahari. Donc vous formez, vous êtes deux là, mais vous formez habituellement un quatuor. Vous faites dans le rock progressif, ok, mais que vous allez explorer. Donc on a, on va dire, différentes nuances du rock progressif. C'est aussi assez complexe comme genre, donc je vais vous laisser en parler plus avec vos propres mots. Mais d'abord, comment décririez-vous l'ambiance, le mood de votre musique, en dehors de la question du genre ?
1: Eh ben, nous, ce qu'on aime, nous, dans la musique, c'est quand c'est joué et qu'il y a le minimum d'artifice pour laisser la place à l'essentiel, c'est-à-dire ce que les artistes ont vraiment à exprimer sur le moment. Je pense que l'exemple que je pourrais avoir le plus flagrant, c'est All Them Witches, par exemple, où ils sont trois ou quatre, quand du coup ils ont leur claviériste violoniste, et les lumières sont pas incroyables, en tout cas c'est suffisant et c'est très bien, et le son est juste propre comme il faut, et ça joue, et il n'y a pas besoin de faire de l'animation ou du spectacle. Je crois que c'est vraiment ce qui nous plaît, et c'est ce qu'on a envie d'exprimer dans notre musique. Donc la sincérité et voilà, l'émotion simple, propre de chacun.
2: Nous, on n'est pas trop dans la démonstration ou dans le côté un peu sportif du rock prog ou du metal prog, plus le côté un peu Pink Floyd de la force, plus... enfin voilà. Donc c'est ça, et avec un peu de post-rock, un peu de folk, un peu de choses comme ça. On écoute pas mal de choses, donc ouais, pour se décrire, c'est pas facile, quoi.
0: Mais là déjà, il y a la base.
2: Ça va ?
0: De ce que représente Ahmad Sahari. Ahmad Sahari, ça veut dire l'île du crépuscule, ça vient du finnois. Expliquez-moi comment, pourquoi ?
1: Alors ouais, c'est quand il nous fallait un nom, on a cherché du côté finnois parce que c'est une racine propre au finnois en fait. Il y a pas de racine comme les racines latines ou germaniques ou ce genre de choses. C'est en fait le finnois, il est un peu à part et donc ça nous plaisait bien. Et en fait, c'est une espèce d'abréviation de Amara Sahari qui serait traduit par l'île du crépuscule. Donc on aime bien ce côté, le crépuscule, c'est vraiment à mi-chemin entre l'ombre et la lumière, ou la lumière et l'ombre. Donc c'est le moment où les pôles s'inversent un peu. Il y a aussi cette île un peu qu'on peut imaginer un peu dans un pays... peut-être nordique, sauvage, où l'être humain n'est pas encore allé exploiter tout ce qui vit et tout ce qui vit pas. Donc ça nous plaît, il y a un côté peut-être un peu nouveau-né, un peu comme un enfant qui découvrirait le monde et qui le décrirait avec ses mots à lui, plutôt que quelque chose de très formaté, très conditionné. Ça nous plaît, l'essence en fait, revenir à quelque chose de profond, ça traduit ça.
0: Donc c'est un mood qui s'est construit à quatre, vous êtes quatre membres, comment est-ce que vous vous êtes rencontrés tous les quatre ?
1: Alors déjà Joe et moi on est frères, donc on s'est rencontrés tout naturellement, comme deux frangins qui ont les parents qui sont là. Et après, avec Axel et Ellie, au Mans, il y a un organisme associatif qui s'occupe d'accompagner des artistes du plus jeune âge avec des ateliers musicaux jusqu'à de l'accompagnement presque professionnel. Et Ellie avait un groupe déjà quand il avait 8 ans et nous, on est arrivés avec d'autres groupes à l'époque, et Axel est venu aussi avec son propre groupe. Donc en fait, on s'est un peu connus à ce moment-là. On jouait pas encore ensemble, mais quand du coup on a monté à Ahmad Sahari, du coup on a recollé les wagons de chaque personne qui nous plaisait, qui nous inspirait peut-être, et ça a formé un, voilà, un beau collectif. Et en fait, ce qui est marrant aussi, c'est que on joue tous dans plein d'autres projets, et du coup on a maintenant plein de groupes avec plein de gens qui se mélangent, et ça crée des univers différents, et en même temps avec une essence assez similaire, un état d'esprit assez similaire. Donc c'est vraiment cool, on fonctionne vachement ensemble, on s'entraide tout le temps, que ce soit dans le côté administratif, professionnel, ou dans le côté artistique, on se file des coups de patte, et voilà, c'est une belle famille qui gravite entre Le Mans et Nantes.
0: Et vous avez donc publié deux albums déjà, Ineffable et le dernier, donc Pictures. Comment est-ce que vous avez bossé cet album? Comment est-ce que vous avez bossé ensemble? Comment le groupe a aussi évolué dans sa musique entre ces deux albums? D'ailleurs, le line-up aussi hein, a bougé.
1: Quand on a monté Amasari, l'idée c'était de revenir à l'essentiel, comme je disais, ça s'explique bien dans le nom. Donc l'essentiel pour nous, c'est vraiment un peu les années 60-70 du rock, là où en fait on est un peu plus dans l'expression libre et la libération de la parole en fait. Et donc l'idée, c'est de jouer en fait, c'est pas de forcément construire quelque chose de techniquement sophistiqué, mais plutôt de revenir à quelque chose de simple. Donc c'est-à-dire on fait de la batterie, de la guitare, de la basse, du chant. Et du coup on joue ensemble et on fait ce qui nous plaît. Donc, de base, même le premier album était enregistré de cette manière là on joue en live, on enregistre tous en même temps, on garde ce qui est à garder, on réenregistre ce qui peut être améliorable et amélioré. Et du coup on joue sans métronome, on essaye de revenir à ces méthodes d'enregistrement de l'époque où on n'avait pas le choix d'enregistrer comme ça parce qu'on ne pouvait pas, d'un point de vue technologique, faire comme on le fait aujourd'hui. Et nous, on a la chance de pouvoir se prendre des jours où on est tous ensemble dans un studio pour pouvoir bosser. Donc on en profite, et c'est cette énergie-là qui nous fait le plus kiffer. Le moment où on ne sait pas trop où on va, on ne sait pas trop ce qu'on fait, mais par contre, on y croit, on se fait kiffer, on se regarde, on joue ensemble, on ralentit ensemble.
0: C'est instinctif, quoi.
1: Voilà, c'est un peu télépathique entre nous, mais ça marche très bien.
0: Et là, du coup, tu disais, donc vous jouez beaucoup en live pour ensuite enregistrer l'album? C'est comme ça que vous fonctionnez?
1: Ouais, en fait, on fait plein de prises, on garde les meilleures.
0: D'accord.
1: Des fois, il y a des versions plus rapides, plus lentes, entre chaque... En fait... moi je suis un gesson depuis pas mal d'années, et j'ai enregistré pas mal de jazz aussi, qui est une musique quand même assez vivante hein, parce qu'on peut difficilement faire du jazz comme on pourrait enregistrer du métal progressif aujourd'hui, où en fait souvent ils ont pas trop répété, ils ont leur part un peu mais ils ont pas trop répété, et en fait c'est une musique qui s'enregistre sur le moment en fait. Et ben nous on a un peu cette tendance là, c'est-à-dire que on enregistre, on écoute, on enregistre, on écoute, on enregistre, on écoute, et au bout d'un moment on est content. En fait nous on se laisse bercer complètement par ce qui nous inspire sur le moment, donc ça fait des trucs très des fois très surprenants. Et c'est cool. Des fois, on réécoute une semaine après, on se dit « Oula, la vache, quand même, c'est assez osé. » Mais au final, vu qu'il y a aussi une phase de post-production après ça, qui est là pour vraiment peaufiner, puis le mix, le mastering, tous ces trucs-là qui vont créer la forme qu'on écoute à la fin, en fait, il n'y a pas de problème. En fait, on peut se laisser embarquer dans des trucs complètement délirants, justement parce que, de toute façon, rien qu'en gérant les volumes à la fin, on peut faire ce qu'on veut, donc c'est justement, l'idée c'est de se laisser cette liberté là, et c'est très plaisant, et en même temps pour nous c'est ça la musique, donc on est content de le faire.
0: Et toi du coup Jonathan, depuis ta contrebasse, hein, quand tu joues en acoustique, on va y revenir ça à vos sessions acoustiques, mais comment est-ce que tu appréhendes justement cette demi-impro, de quel genre musical tu viens?
2: J'ai commencé la musique avec mon frangin sur ce projet-là, en fait. Ouais, je viens du live, en fait. Moi, la première fois que je suis monté sur scène, je savais pas du tout jouer, en fait, clairement. Et au niveau de la contrebasse, il y a 5 ans, je me suis mis à la contrebasse, et du coup, ça s'est fait naturellement.
0: Ah oui, d'accord. Ah ouais, c'est assez récent, quand même.
2: Je me suis dit, tiens, c'est cool, c'est un peu plus... Il y a plus de possibilités. Et puis c'est un instrument acoustique, et ça c'est très cool aussi de pas avoir besoin de brancher un ampli. Il y a l'archet aussi qui ramène un peu une sorte de distorsion qu'on pourrait retrouver dans la version électrique par rapport à l'improvisation et tout. Mm. C'est vrai qu'au début, c'était pas toujours facile d'improviser pour moi parce que j'étais un peu limité, on va dire, des fois. Mais aujourd'hui, grâce aux gars et grâce à notre façon de faire, c'est vrai qu'on a justement vraiment beaucoup de liberté. Et quand on a enregistré cet album, je crois qu'on s'est vraiment donné les moyens d'être vraiment très libre et de pouvoir faire tout ce qu'on voulait. Et du coup, je pense que ça s'entend et ouais, je suis content de ça, c'est cool.
0: Oui, justement, voilà. Par rapport à ce qu'on entend, donc c'est poétique, c'est contemplatif, c'est vénère. Mais en douceur, vous, comment est-ce que c'était votre intention? Est-ce que c'est ce que vous avez souhaité que l'auditeur perçoive? Est-ce qu'il y a d'autres choses aussi
2: Bah ouais, jouer sur les dynamiques, sur les dualités peut-être, sur contraste, ouais. Bah c'est de l'art, quoi. C'est ça, quoi.
3: Il n'y a pas de règles.
2: Ouais, il n'y a pas de règles et peut-être s'est rendu compte que la technologie c'était super, mais qu'on passait notre On passait trop de temps à réfléchir et tout, alors que faut que ça soit spontané, je pense. Et sur la dynamique, sur le contraste, c'est encore plus facile quand c'est spontané, je crois.

0: Et toi, Jordan, le chant, comment est-ce que tu l'as travaillé, ton, ta voix ?
1: La première fois que je me suis mis vraiment au chant, c'est parce que, du coup, à l'époque, j'avais un groupe où le chanteur était malade. Donc, il fallait qu'on assure un concert au dernier moment. Et vu que je faisais déjà des chœurs, plutôt que d'annuler le concert, je me suis mis au chant. Puis après, ça ne m'a jamais quitté. Donc j'ai pris des cours, j'ai pris notamment des cours avec David Ferron qui est à Paris, qui est spécialisé en voix saturée. Au départ, j'y allais pour tenter d'apprendre ça, et puis au final, il m'a vraiment appris à respirer. C'est le fondement de la voix, hein, de l'instrument. Donc ça m'a vraiment ouvert la porte à un travail en fait personnel, technique. Et il y a eu vraiment une libération pendant le Covid, dans cette espèce de non-sens de c'est quoi la vie, on en fait quoi, surtout dans ce genre de situation où on sert à rien quoi, on sait même pas où on va et on sait même pas si on va survivre. J'ai pris ça peut-être de manière un peu positive en disant quitte à mourir, autant jouer le tout pour le tout. Et en fait, il y a un truc qui s'est libéré en moi, un espèce de truc de ok, maintenant on va arrêter de vouloir essayer de plaire et on va essayer de s'exprimer librement. Et ça a été redoutable. C'est-à-dire que genre du jour au lendemain, ma voix s'est libérée et ça a libéré peut-être des canaux dans les aigus, les voix mixtes et tout ça, et je me suis vraiment trouvé. En fait, c'est à ce moment-là où j'avais écrit plein de nouveaux morceaux, et du coup j'ai créé un projet solo. Je me suis dit tiens, c'est l'occasion de jouer tout seul, de faire mon truc de mon côté, et en fait ça m'a libéré, le fait de considérer qu'on pouvait aussi faire sa route personnelle. Ça m'a détendu un petit peu sur l'affirmation de soi. Et depuis, j'ai bossé comme un ouf. Enfin, de toute façon, quand tu joues en solo et que tu te retrouves guitare-voix et que t'as pas envie de mettre des samples ou du looper parce que j'ai trop la flemme de sortir ça pour répéter ça, j'ai bossé la gratte et le chant tous les jours. Et maintenant, c'est trop bien. Je m'amuse, mais comme un petit fou. C'est tellement plaisant de juste pouvoir exprimer ce qu'on a envie d'exprimer juste avec une guitare et une voix. Donc voilà, le boulot, c'était vraiment ça.
0: Pour parler des influences, déjà, est-ce que vous avez, enfin pas pensé à des influences, mais est-ce que au résultat de ce que vous avez fait, vous dites « Ah là, on sent qu'on écoute si », tu parlais tout à l'heure, Jonathan, de Daft Punk, de Pink Floyd. Quel est le rôle, en quelque sorte, de vos influences ? Comment est-ce que ça a infusé, vous, votre propre musique ?
1: En fait, on a de la chance avec Amasari d'être quatre personnes totalement différentes en termes de style, mais de se retrouver quand même sur certains groupes comme Pink Floyd, notamment, on pourrait citer Carnival aussi. Ou Clone, hein, qu'on apprécie énormément pour son côté très contrasté, sa puissance de feu qu'ils ont sur scène, la rigueur aussi du fait de jouer toujours vraiment tight, vraiment propre. Ils sont très exigeants là-dessus et ça fait vraiment plaisir. Nous, on aime quand c'est bien réalisé. Et aussi, vocalement aussi, Yann de Clone qui est incroyable, qui met les poils à chaque fois qu'on l'entend chanter. Donc on aime ce côté un peu c'est minimaliste mais très dans l'essentiel quoi, c'est puissant avec juste ce qu'il faut et sincère. Et donc dans les influences, on peut retrouver Porcupine Tree, on peut retrouver Ocean Size, on peut retrouver plein de trucs qui est pas démonstratif. Voilà, qui nécessite juste une écoute simple sans se prendre la tête. L'idée, c'est aussi de décrocher le mental, aussi, d'écouter plutôt avec son cœur. Donc voilà, ces influences, c'est surtout là-dedans. L'un des premiers qu'on avait il y a depuis vachement longtemps, c'est Incubus, qu'on avait beaucoup apprécié là-dessus. Un groupe américain un peu néo, mais en même temps avec beaucoup d'influences prog et folk. Et ça nous avait beaucoup plu à l'époque où Deftones, ce genre de groupe où c'est vraiment l'essentiel quoi. Les textes des fois veulent pas dire grand chose, mais en fait on le sent quand même à l'intérieur de nous que ça nous transperce.
2: Ce qui est rigolo quand on est en live, c'est que souvent les gens viennent nous parler avant ou après le concert d'ailleurs, et nous parlent de groupes que des fois on connaît pas Ou même par exemple Jordan, c'est vrai que depuis qu'il se prend plus du tout la tête sur sa voix, il y a des gens qui nous disent ouais, ça ressemble à Jeff Buckley ou des choses comme ça. Et c'est vrai que c'est pas sans prétention, hein, mais vu que tu te lâches, vu que tu te fais plaisir, bah il y a un petit côté où ouais, y a des groupes même où on aurait, alors certains on les connaît, on les a écoutés, d'autres non, mais c'est vrai que ça nous fait aussi découvrir ou redécouvrir des artistes avec un regard extérieur un peu.
0: Et là, d'après tout ce que vous m'avez dit par rapport à l'aspect instinctif, émotionnel de votre musique, la manière dont vous allez jouer la musique sans réfléchir, comment est-ce que ça se transforme sur scène ?
2: On laisse nos cerveaux dans les loges et puis on y va.
0: Vous improvisez ? Est-ce que ça vous arrive ?
2: Alors, c'est quand même de la musique qui est écrite, c'est balisé, il y a un chemin quand même qu'on prend tous ensemble. Mais chaque partie, il y a une part d'improvisation dans les breaks de batterie, dans les parties. Et je pense qu'on est capable, selon les concerts, selon les parties, de suivre quand il y a quelque chose qui se passe. Si par exemple au chant, il met plus d'énergie à un moment, tout le groupe va suivre. Ou au contraire, si on peut redescendre très très bas après un refrain par exemple, où Ellie, il descend très bas dans la dynamique et du coup tout le monde assez naturellement va suivre. Donc c'est plus ça l'improvisation, plus que de faire des solos par exemple. Il n'y a pas vraiment de solo ou de choses comme ça dans le groupe, mais c'est plus sur les dynamiques, sur les points de rendez-vous et sur les parties en général, parce que c'est ce qui est important, c'est pas la partie précise, mais ce qu'on veut transmettre.
0: Et justement, on parlait tout à l'heure, on l'a évoqué, vos sessions acoustiques. Donc, il y en a d'ailleurs pas mal de visibles sur YouTube. Est-ce que vous pouvez nous en parler ? Est-ce que ces sessions-là entrent littéralement en complémentarité avec ce que vous faites sur une scène en étant branché ? Est-ce que ça vous nourrit ? Est-ce que vous lâchez plus, finalement, en version acoustique ? Vous déployez plus en avant ?
1: Eh ben, ouais, il y a plusieurs particularités à ces sessions acoustiques qui est vraiment intéressante à expérimenter en fait en tant que musicien. C'est en fait à la base, je pense que la session acoustique c'est peut-être quelque chose de pratique, c'est-à-dire que ça nous permet de jouer partout tout le temps sans s'embêter avec une technique compliquée. Ça nous permet de jouer dans des cafés associatifs. On a fait une tournée notamment justement où on a été joué vraiment dans plein d'endroits super sympas, hyper différents et avec un public très varié, et c'était à chaque fois des super bons moments, que ce soit dans des toutes petites jauges ou avec plus de gens. En fait, à chaque fois c'est intense, et il y a ce côté très live aussi. La session acoustique on l'a à peine répété quoi. On a fait une répète en se disant que ça allait fonctionner. Le lendemain, on faisait un live studio, celui qui est sur Internet. Et en même temps, il y a une particularité à ça, c'est que vu qu'on prend les choses quand même assez au sérieux et que tout le monde prépare les parties, en fait, tout le monde répète beaucoup, beaucoup à la maison. En fait, au moment où on répète, c'est vraiment de la répétition. On n'apprend pas nos parts, en fait. On va être dans un échange entre nous, donc on est très à l'écoute, on se suit beaucoup. On a une connexion qui est assez naturelle du coup entre tous, rythmiquement on tombe en même temps, on sait pas comment on fait, enfin c'est assez cool. Et en acoustique c'est flagrant justement parce qu'il n'y a pas de préparation quoi, on y va pleine balle direct dedans. Et donc c'était assez marrant de pas répéter, enfin de répéter qu'une fois, et après de faire une tournée de pratiquement 20 dates où on a pu faire évoluer cette session acoustique au fur et à mesure. Et je pense que ça nous a vraiment renforcé au niveau des liens un peu sociaux, un peu inconscients aussi, où ça crée une fraternité de ouf entre nous, mais aussi du coup musicalement, où on se donne la liberté de pouvoir communiquer les uns avec les autres de manière libre. Et maintenant, c'est vrai que sur scène, en électrique, c'est la même chose. On a débloqué un petit peu cette compétence-là, comme on pourrait dire dans les jeux vidéo, où maintenant, on se prend plus la tête, on joue ensemble, et puis c'est cool. Donc, dans l'acoustique, c'est un truc qui nous a fait beaucoup de bien et qu'on va continuer à faire le plus possible parce que c'est trop cool. Et puis, la contrebasse aussi, qui est surpuissante quoi. C'est un instrument qui est immense, qui a une capacité acoustique démentielle, et ça fait vibrer tout autour de nous et c'est presque aussi puissant, voire plus des fois que les versions électriques. Donc on adore ça et voilà, on va pas s'en passer.
2: Le fait de faire des sessions unplugged, d'acoustique comme ça, il n'y a vraiment pas de filet, quoi. C'est un peu risqué parce que la voix, elle est à poil. Les instruments, ils sont à poil. Il n'y a pas d'effet. Enfin, quand je veux dire ça, c'est... Ouais, c'est très brut. Et je pense que ça nous a aidé aussi à prendre confiance en nous. Et on a, en électrique, on a vraiment ce truc-là maintenant aussi. C'est... on monte sur scène, de toute façon c'est trop tard quoi. Fallait répéter avant, fallait bosser son instru avant, fallait dormir avant. Là on est sur scène, c'est fini quoi. Et... Ouais. Et ça nous a aidé, je pense. Cette tournée acoustique, elle nous, ouais. On savait pas trop où on allait, mais on y allait tous ensemble quoi.

0: Et donc demain, vous allez jouer sur la scène du Hell City. Demain samedi, comment est-ce que vous appréhendez cette date?
1: C'est un peu curieux pour nous parce qu'on est, que tous les deux. Le deal avec le Hellfest, c'était d'être que deux.
2: Mais oui, d'habitude, il y a au moins Axel ou Ellie.
1: Donc oui, c'est là, on va vraiment être tout nu demain quand même. Hein.
0: Ah bah oui, là, ouais. D'accord. Donc contrebasse et chant. Vous avez prévu quelque chose de spécifique ou alors vous avez réadapté évidemment les titres, mais...
1: On verra demain. Nous, on sait pas trop non plus. Hein.
0: Ok.
1: On va voir. Ce qui est bien quand même, c'est que Jordan, du coup, il a l'habitude de jouer tout seul. Donc il y a quand même ça, c'est ça, ouais. notre filet.
0: Il y a l'expérience
1: quoi.
0: Quand même.
1: Du coup, moi, je vais essayer de compléter un peu. Voilà, mais il y a des parties où je peux juste pas jouer et c'est bien.
0: Intéressant, ouais.
1: On sait même pas quel morceau on joue, enfin...
0: Non, mais c'est vrai. Vous savez pas où est le Hell City.
1: On n'y est pas allé encore.
0: Et là, du coup, vous êtes en pleine tournée, là, en fait. Donc, il y a plusieurs dates qui s'annoncent. Vous faites une tournée européenne aussi.
2: Eh ben ouais, on est presque, enfin, un petit peu plus de la moitié, je pense, de cette tournée-là. Après, il y a des nouvelles dates là qui commencent à se confirmer. Donc, ça s'arrête pas. C'est trop bien. C'est
0: oui,
2: trop
0: parce
2: bien.
0: Que c'est assez long, quand même.
2: Ouais. C'est un rêve qui se réalise. Nous, on fait de la musique pour jouer, donc en fait, plus on a de dates, plus on est content, et évidemment, et en plus, ce qu'on veut, c'est jouer. Donc en fait, on s'en fout du nombre de personnes qu'il y a, qui est 3 personnes ou 1000, c'est pareil, on joue pareil, rien à péter, parce que en fait, les 3 personnes, de toute façon, c'est comme 1000, en fait, c'est 3 personnes vivantes de la même façon que 1000. S'ils sont là, c'est qu'ils veulent que ça joue. Donc nous, ça n'a aucune importance. Tout ce qui est important pour nous, c'est de jouer à fond. Et donc du coup, forcément, on a aussi découvert que plus on joue, plus on est à l'aise, plus on joue bien, plus les concerts, on part en transe direct et c'est facile. Quand je dis c'est facile, c'est qu'on est à l'aise et qu'on peut tout donner, quoi. Donc là, c'est trop bien. On a fait une belle tournée en Allemagne, notamment avec des dates avec un groupe norvégien qui s'appelle Gazpacho. On faisait leur première partie. C'était trop bien. Ils sont trop sympas. On a trop apprécié jouer avec eux et partager la scène et plein d'autres discussions super intéressantes avec eux. C'était trop, trop bien. On était dans le tourbus avec eux pour la première fois de notre vie. Donc on était trop, trop fiers. On a continué avec une tournée en Espagne avec des dates dans le sud de la France. Là, pour le coup, on était plus en tête d'affiche. On a terminé avec une belle date à Nantes, un peu, c'était notre release nantaise avec deux groupes incroyables, Stone from the Sky et Chalk Ends, qui sont, je pense, deux groupes un peu comme des groupes préférés pour nous. Et c'était vraiment, vraiment trop de la balle. Il y avait plein de monde, c'était incroyable. Et là, du coup, le Hellfest, on continue avec une date le 26 juin au Floride, à Nantes. C'est la dernière du Floride. Donc trop bien, festival un peu prog avec deux super groupes qui on partage l'affiche, on est trop excités. Donc là c'est pareil, ça sera en duo acoustique avec Jonathan. Et après on s'embarque pour Lille, Londres, on joue à Oxford au Prog for Perth en Angleterre. On a Manchester, on a Nottingham, on a Middleborough. On a des groupes qu'on avait contactés il y a déjà quelques années pour jouer avec eux en Angleterre qui nous ont jamais répondu. Et là, ils nous ont enfin répondu et ils veulent jouer avec nous. Donc, on est trop fiers. C'est des groupes qu'on écoute. Donc, c'est trop, trop de la balle. C'est trop bien. On est trop contents.
0: Et un petit mot de la fin. Est-ce que vous avez quelque chose à ajouter
2: Venez nous voir. Venez nous découvrir. On est gentils. On mord pas. C'est sincère et il n'y a pas d'artifice. C'est brut, mais c'est quand même bien travaillé. Enfin, en tout cas, si on peut se permettre de dire ce genre de truc. En tout cas, nous, le but, c'est de passer un bon moment. Et donc, on sera au rendez-vous pour se faire kiffer. Merci à tous ceux qui vont découvrir des groupes qui ne connaissent pas. On sait que c'est pas facile des fois de sortir de sa zone de confort, mais on en a besoin. Il y a plein de nouveaux groupes qui défoncent. Et d'ailleurs, ça, c'est une particularité du Hellfest avec leurs deux scènes, leurs trois scènes qui sont la Hell Stage, la Hell City et la Purple, qui sont trois scènes de découverte. Et ça, c'est vraiment super pour un festival aussi gros de donner l'opportunité à des groupes plus petits de pouvoir s'exprimer et de se faire une visibilité grâce à une visibilité qui est déjà faite comme celle du Hellfest.
0: Jonathan,
1: si je peux rajouter un truc, c'est vas-y. Oui, l'art en général, je crois, faut pas hésiter à y aller, quoi.
0: Plus que jamais aujourd'hui. Merci à tous les deux, et puis, bonne route, bon vent, et au plaisir.
2: Merci beaucoup.

0: C'était Amma Sahari. Une interview que vous pourrez retrouver sur le site alternantfm.net et un groupe que vous pourrez donc aller voir en concert à travers l'Europe. À bientôt. Bye bye.
1: Merci beaucoup.
2: Et ben voilà.

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0: RFI, bonjour, 16h en temps universel, bonsoir, 18h ici à Paris.
1: Nicolas Brousse.
0: Après de nouvelles frappes israéliennes meurtrières dans le sud Liban, le Hezbollah exhorte le gouvernement de Beyrouth à mettre fin à des négociations avec Israël qualifiées d'humiliantes. La Pologne s'offre un défilé militaire sur le modèle français du 14 juillet à l'occasion de la fête de l'armée. Démonstration de force sur fond de conflit en Ukraine voisine. Au Venezuela, c'était une demande de l'opposition pour faciliter le dialogue. Le pouvoir de transition libère plus de 130 prisonniers politiques, dont un cas emblématique, une femme arrêtée en 2018 alors qu'elle était enceinte. Les deux Corées doivent faire la paix. Depuis 1953, les deux voisins n'ont signé que l'armistice. Le président sud-coréen envoie un nouveau message en ce sens, mais la réponse risque de se faire attendre une fois de plus. Le Hezbollah menace d'une riposte appropriée après au moins deux frappes israéliennes dans le sud du Liban ce samedi qui ont fait 11 morts au total. Dans la première qui a eu lieu à l'aube, 7 personnes ont perdu la vie. 3 autres sont blessées. C'est le bilan le plus élevé depuis la signature fin juin de l'accord cadre censé instaurer une trêve entre Israël et le Liban. L'armée israélienne a affirmé que cette frappe de ce matin était une riposte à une attaque du Hezbollah contre ses troupes autour des hauteurs d'Ali Taher. On fait le point avec notre correspondant à Beyrouth, Paul Ralifé.
2: Au-delà du lourd bilan, l'escalade est significative car la frappe a visé une région située à 15 km de la ligne de front et à 30 km de la frontière. Une région épargnée par les bombardements depuis 2 mois. L'aviation israélienne a également largué des barils d'explosifs sur les hauteurs stratégiques de Ali Taher où le Hezbollah disposerait d'infrastructures souterraines et de rampes de lancement de roquettes et de drones. Des ratissages à la mitrailleuse lourde et des tirs d'obus ont aussi été signalés ces dernières heures en plusieurs points du Liban Sud. L'armée israélienne maintient une pression constante malgré la trêve théoriquement en vigueur depuis fin juin. Son objectif est de déloger les combattants du Hezbollah retranchés sur les collines de Ali Taher situées au nord du fleuve Litani et qui surplombent une partie du Liban Sud. Cette nouvelle escalade intervient au lendemain d'un discours du chef du Hezbollah qui a réaffirmé son rejet de l'accord cadre et du projet des zones pilotes placées sous le contrôle de l'armée libanaise qui se chargerait de désarmer le Hezbollah. Naïm Hassem a martelé que son parti n'acceptera pas la capitulation ou toute violation de la souveraineté du Liban. Paul Khalife, Beyrouth, RFI.
0: Israël affirme ce soir qu'une des frappes visait et a tué un commandant du Hezbollah. Israël qui indique souhaiter des discussions plus sérieuses avec le Liban, selon un porte-parole du Premier ministre israélien. Alors que la menace russe se concrétise ces derniers mois en Pologne, le pays a profité de la fête de l'armée aujourd'hui pour organiser la plus grande parade militaire de son histoire. Le défilé, placé sous le slogan « Pologne safe », est l'occasion pour le gouvernement de Donald Tusk de montrer que le pays est engagé lui aussi dans la course à l'armement et ainsi lutter contre les critiques suggérant son impréparation malgré le conflit en Ukraine voisine. À Varsovie, notre correspondant Adrien Sarlat s'est glissé parmi les curieux venus assister à ce défilé XXL.
3: Au milieu de la foule réunie sur l'une des plages de Varsovie, Alina oscille entre peur et fascination en voyant passer les F-16 et F-35 au-dessus de sa tête et celle de ses enfants.
4: Il m'inspire un peu de crainte, un peu de malaise, car ce sont des engins qu'on voit normalement en temps de guerre. Mais ça reste magnifique.
3: Sur l'autre rive de la Vistule, une colonne de 300 véhicules de combat, escortée par près de 2000 soldats d'une ampleur inégalée dans l'histoire de la Pologne. Mais pour Elzbieta, pas de quoi faire oublier les accusations d'impréparation qui ont visé le ministère de la Défense cet été.
5: Tout paraît parfait sur le papier, mais en pratique, c'est une autre histoire. Le gouvernement ne peut pas tout contrôler. Et parfois, je doute de leur capacité à choisir les bonnes personnes pour les bons postes. Or, il est crucial que des personnes compétentes soient aux commandes et prennent les bonnes décisions, importantes pour le pays et pour le reste du monde.
3: Fin juillet, les systèmes d'alarme n'ont pas sonné dans certaines régions en danger lorsqu'un missile russe s'est écrasé dans un champ de l'est du pays. Et les avions de chasse ont laissé le missile finir sa course sans le neutraliser. Adrien Sarlat, Varsovie, RFI.
0: Les nouveaux appels sur les réseaux sociaux, toujours non clairement identifiés, mais encore partagés des dizaines de milliers de fois pour tenter un nouveau franchissement aujourd'hui de la frontière entre le Maroc et l'enclave espagnole de Ceuta, n'ont pas trouvé un écho similaire à ceux de fin juillet. Les dispositifs à la frontière ont été renforcés. Le Maroc a sorti les grands moyens sécuritaires pour décourager les candidats à l'immigration illégale. Au Zimbabwe, le bilan du naufrage d'un ferry survenu cette semaine sur le lac Kariba s'est alourdi pour atteindre 68 morts après la récupération de 22 corps supplémentaires ce samedi. Afrique Soir, première édition à 18h30, temps universel.
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0: Au Venezuela, le gouvernement intérimaire a annoncé hier la remise en liberté de 131 prisonniers politiques. 7 mois après l'exfiltration du président Nicolas Maduro par les États-Unis, le sort des encore nombreux prisonniers politiques est devenu un enjeu majeur de la transition lancée par Washington et le pouvoir intérimaire à Caracas, qui répondent ainsi à une demande de l'opposition qui vient d'engager des pourparlers avec le pouvoir. Sofia Katsenkova nous a rejoint en studio. Sofia, ces personnes sont libérées, certes, mais elles restent tout de même soumises à des restrictions.
6: Exactement, ce n'est pas une liberté pleine et entière. Certains de ces anciens détenus devront se présenter chaque mois devant le tribunal et ils ne pourront pas quitter le pays. Et selon une ONG sur place, seulement 64 ont été libérés depuis vendredi soir sur les 131 annoncés par les autorités. Parmi les personnes sorties de prison, une figure emblématique, elle s'appelle Emir Landris Benitez. Après 8 ans d'incarcération, elle est sortie de prison en fauteuil roulant. La police l'avait arrêtée en 2018 alors qu'elle était enceinte. On l'accusait d'avoir participé à un attentat contre le président déchu Nicolas Maduro, une accusation qu'elle a toujours niée. Plusieurs ONG affirment qu'elle a été torturée en prison au point d'en faire une fausse couche et aujourd'hui elle souffre encore de graves séquelles physiques. Ces libérations interviennent après un premier cycle de négociations entre le pouvoir intérimaire et une partie de l'opposition chapeautée par Washington. Les États-Unis ont salué cette étape, je cite, cruciale vers la réconciliation du Venezuela. De nouveau pourparlers sont prévus, mais aucune date n'a encore été fixée.
0: Les précisions en direct sur RFI de Sofia Katsenkova. En France, la section cybercriminalité du parquet de Paris ouvre une enquête après un piratage record. Les données de près de 700 000 usagers de l'administration fiscale ont été récupérées illégalement. Données aussi sensibles que les noms, prénoms et revenus fiscaux de référence. Les éléments de connexion au site des impôts ne sont pas concernés selon le fisc qui va quand même contacter les usagers concernés en début de semaine prochaine, notamment pour les sensibiliser au risque d'usurpation d'identité. Officiellement, les deux pays voisins sont toujours en guerre malgré l'armistice signé en 1953, mais le président sud-coréen souhaite signer un véritable traité de paix avec la Corée du Nord. Plus de 70 ans après le début de cette guerre, désormais très froide, Séoul veut passer à la coexistence pacifique. La proposition a été faite à l'occasion du 81e anniversaire de la libération de la colonisation japonaise, mais elle intervient alors que le Nord vient de dénoncer les exercices militaires conjoints de Séoul et Washington qui doivent avoir lieu ce mois-ci. À Séoul, on rejoint Celio Fioretti.
7: Tourner la page, c'est toute l'ambition du président sud-coréen Lee Jae-myung dans son discours à l'occasion de la fête de la libération de l'occupation japonaise. Si les relations avec l'ennemi d'hier, le Japon, vont bon train, comme le souligne le chef d'État, il faut désormais œuvrer à la paix avec ceux qui sont encore ennemis aujourd'hui, la Corée du Nord. C'est une proposition régulièrement évoquée par le président qui souhaite aujourd'hui l'officialiser au travers de son discours, engager des discussions avec Pyongyang pour signer un traité de paix qui remplacerait l'armistice signé en 1953. Le président sud-coréen entend respecter l'existence de la Corée du Nord ainsi que son régime politique avec lequel il souhaite discuter de la manière de limiter l'armement nucléaire nord-coréen. Une bonne volonté affichée, mais il reste très peu probable à l'heure actuelle que Pyongyang réponde positivement à l'offre de Séoul. Les communications entre les deux pays restent gelées tandis que la Corée du Nord a récemment construit de nouvelles fortifications à la frontière intercoréenne. C'est le Fioretti, Séoul, RFI.
0: En ce grand week-end de transhumance, une grève bien suivie des hôtesses et stewards perturbe les liaisons avec la France d'EasyJet. Plus de la moitié des vols annulés aujourd'hui et demain dimanche sur les bases françaises de la compagnie aérienne. Le personnel navigant proteste notamment contre des plannings constamment remaniés, y compris à la dernière minute. Certains ont plus d'une cinquantaine de changements de plan de vol par semaine, compliquant, on l'imagine assez facilement, l'organisation de la vie privée. En France, EasyJet, compagnie low cost, est devenue la deuxième en termes de passagers derrière Air France. France. Bonne nouvelle en revanche en Italie, l'aéroport de Catane en Sicile a rouvert après une semaine de suspension des vols, en raison non pas d'une grève mais d'une éruption de l'Etna, le célèbre volcan de la région. Et puis c'est le dernier week-end pour la Cannes féminine, football donc, tout à l'heure à 17h TU, c'est la petite finale entre le Maroc et l'Algérie. Les Marocaines trouveront-elles autant de motivation que leurs adversaires pour ce derby maghrébin? La réponse donc dans 50 minutes puisqu'il est 18h10 ici à Paris. 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

chers amis, merci d'écouter Alternant FM, merci de vous prêter l'oreille à quelques minutes de jazz, une petite heure, enfin 50 minutes. Et puis bref, merci d'être à l'écoute d'Alternant FM et d'être fidèle à notre radio. Merci aussi à nos amis de Bordeaux qui nous soutiennent et qui nous font le plaisir de nous transmettre, de nous retransmettre sur les ondes de Bordeaux. Merci donc à Radio Campus et commençons donc avec un bon morceau type West Coast, du jazz qui swing très élégant. Il y a deux saxophonistes qui sont invités à cette première plage, Art Pepper au saxophone alto et Warren Marsh au saxophone ténor. Une petite rythmique composée de Ronnie Ball au piano, Ben Tucker à la basse et Gary Frome à la batterie. On est en novembre 1956. Le morceau, c'est « All the things you are ». C'est un des plus vieux standards de l'histoire du jazz. Et c'est extrait d'un album qui s'appelle « The way it was », c'est-à-dire « C'était autrefois ».

Art Pepper, une très belle sonorité d'alto, et Warren Marsh, une sonorité de ténor qui se rapprochait beaucoup plus de l'alto que celle de Sonny Rollins. C'était donc un morceau qui s'appelait All the Things You Are, enregistré en novembre 1956. Alors, All the Things You Are, c'est une sorte de salut à quelqu'un qu'on aime. Eh bien, voici un joli portrait qui date de l'histoire, puisqu'on est en mars 1938, en juin 1938, excusez-moi. C'est signé Duke Ellington, A Gypsy Without a Song. C'est une robanichelle sans chanson. Le soliste, c'est bien sûr Duke, mais aussi Cotty Williams à la trompette, Lawrence Brown au trombone et le délicieux Johnny Hodges au saxophone alto. Gypsy Without a Song.

Ellington, Gypsy Without a Song, avec essentiellement en vedette Cootie Williams à la trompette et Johnny Hodges au saxophone alto. On était en 38. Deux ans plus tard, en juillet 41, Rick Stewart rend hommage à celui qui a été son modèle, Bubber Miley, le premier grand soliste de l'orchestre d'Ellington dans les années 20. Rick Stewart joue du cornet et pour l'accompagner, entre autres, il y a Ben Webster au saxophone ténor et toujours Lawrence Brown au trombone, juillet 41 pour Bubber.

Le cornet de Rex Stewart, hommage à Bubber Miley, le premier soliste important original de l'orchestre d'Ellington. On était en juillet 41. Puis là, je vous présente un autre joueur de trompette. Cette fois, il s'agit de Lee Morgan, qui a 18 ans lorsqu'il enregistre son premier disque sur la maison Blue Note, premier disque sous son nom. La maison Blue Note lui fait confiance en mettant à sa disposition une rythmique de rêve, Horace Silver piano, Wilbur Weir à la basse, Philly Joe Jones à la batterie, et une sorte de peu très connu, d'inconnu, qui s'appelle Clarence Sharp, saxophone alto. Mais ce qu'on reconnaîtra, c'est que à 18 ans, Lee Morgan est réellement un prodige quand on l'écoute totalement dans l'esprit de ce qu'on a appelé le hard bop de la maison Blue Note. Donc, The Lady, joué par Lee Morgan, enregistré en novembre 1956.

C'était donc Lee Morgan avec Horace Silver piano, Wilbur Ware à la basse, Philly Joe Jones à la barie et Clarence Sharp au saxophone alto, qui jouait The Lady de Owen Marshall. Eh bien, de prodige à prodige, je vous propose d'écouter quelques mesures d'un guitariste délicieux qui s'appelait Biroli Lagrine, qui s'appelle toujours, puisqu'il est fort heureusement toujours vivant. On est en 1980, il a 14 ans. On lui permet d'enregistrer son premier disque qu'il appellera Route to Django. C'est dire qu'il s'inspire très directement de l'esprit du grand Zigane. Écoutez-le dans Fizeau Place.

Jérémy Lagrange, Fizeau classe enregistré à 14 ans en 1980. L'année suivante, il enregistre sa, on peut dire, son premier chef-d'œuvre, qui s'intitule Swing 21, dans lequel on entend un morceau très original qui s'appelle Esther Trango Soundtrack Querelle. Tout ça est un petit peu compliqué, mais vous allez voir qu'en 4 minutes, on entend une petite merveille. Alors, pour l'accompagner, il y a cette fois Yann Yannecke, qui était déjà là, à la basse, Gatti Le Grain, qui doit être son oncle, et Thierry Golwefer au rythme guitare, Bernd Rabe au soprane, et Alain Berman à la batterie. Avril 81, c'est aussi enregistré en Allemagne. Voici donc Esther Trango, Biroli La Graine.

C'était donc Biruli la graine à 14 ans cette fois. On va écouter un autre prodige. Il est pianiste, il est indonésien, il s'appelle Joey Alexander. Il interprète ici, accompagné par Larry Grenadier, le bassiste de Brad Mehldau quand même, pas tout à fait, n'importe qui, et Ulysse Owens à la batterie. Il interprète, je disais, une composition de Thelonious Monk qui s'appelle Criss Cross. Il faut dire qu'il est capable de tout. Il joue aussi dans cet album qui s'appelle Countdown, un morceau de John Coltrane. Là, la vitesse est un petit peu modérée, mais on entend tout à fait la virtuosité du pianiste indonésien. Janvier 2016, Criss Cross.

belle maîtrise à 13 ans. C'était Joey Alexander, le pianiste indonésien, sur un thème de Thelonious Monk qui s'appelait Criss Cross. Eh bien, je vous propose d'écouter Thelonious Monk. Thelonious Monk en 1963, c'est dire que on a entre janvier 2016 et 1963, on a quand même un bon écart, mais le thème, à mon avis, n'a pas vieilli et c'est un thème qui est superbement joyeux, qui est très surprenant et qui, à mon sens, mérite de faire partie des œuvres les plus réussies de Thelonious en tant que pianiste. Thelonious Monk, mars 63, avec son ami Charlie Rousse au saxophone ténor, John Orr est à la basse, Frankie Dunlop est à la batterie. Voici donc le thème Criss Cross qui donne son nom à l'album paru en 1963 justement chez Columbia.

Thelonious Monk accompagné de son fidèle Charlie Rouse sur Criss Cross. Et puis il y avait de John Ho à la basse et Frankie Dunlop à la batterie. C'était ses compagnons qu'il allait quitter d'ailleurs pour retrouver d'autres gens qu'on avait vus en 1966 à Nantes. Enfin, c'était donc Thelonious Monk qui donnait sa version propre de Criss Cross, une version qu'il avait d'ailleurs enregistrée beaucoup plus tôt, en 1948, avec la maison Blue Note, mais avec un son beaucoup plus médiocre, disons, même si il est toujours plus intéressant d'écouter l'essentiel du morceau que la prise de son. Bref, alors, par contre, là, la prise de son, elle est parfaite. C'est toujours dans l'esprit de Thelonious Monk. Ça s'appelle Monk's Mood. C'est un morceau qu'il avait enregistré, lui, Thelonious, avec John Coltrane, qui ne s'oublie pas pour les amateurs de Coltrane quand il y a une musique un petit peu lente, ce qui n'est pas très fréquent dans la production de John Coltrane. Donc, ce Monk's Mood, Eric Watson, qui est un pianiste américain né en 55 et qui là joue sur un piano tout simplement en août 2001. Son album s'appelle Sketches of Solitude, ça se traduit sans peine, édité chez Nightbird, et donc il a choisi Monk's Mood, et Pierre Cressan, le correspondant de la maison Bouquin, des classiques de Bouquin de chez Gallimard, je crois bien, enfin peu importe, dans la collection Bouquin, disait le lyrisme d'une exceptionnelle diversité et ses qualités de son qui font que chaque note est un objet musical aux nuances infinies. Donc c'est vraiment une très très jolie classification que l'on peut attribuer donc à Pierre Cressan, qui est un expert en la matière. Écoutez donc, si vous le voulez bien, Eric Watson, Monk's Mood de Duke Ellington en toute solitude.

C'était donc Eric Watson sur Monk's Mood, enregistré en août 2001. Et puis voici un disque tout à fait récent, puisqu'il est sorti le 13 mars. C'est celui de Christophe Negrit, qui va terminer notre programme. C'est un batteur guadeloupéen qui joue ici avec Julian Caetano au piano, Ilyes Ferfera, saxophone ténor, et Zachary Abraham à la contrebasse. L'album s'appelle « État d'âme ». Le morceau que j'ai retenu s'appelle aussi « État d'âme ». Et je trouve que c'est tout à fait passionnant et j'espère qu'on le réentendra encore plus longuement. Ce qui nous permettra donc de dire au revoir à nos amis, y compris à nos amis de Bordeaux. Et puis, à la semaine prochaine, si vous le voulez bien, Christophe Negrit, État d'âme, pour conclure notre programme.

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0: 308 minutes, 48 secondes, une réponse à mon texto. Ben, c'est pas trop tôt, je t'appelle à l'instant, tu peux rapport l'attente.
1: Ouais, salut, hein, ça va? Ouais, t'étais où? Qu'est-ce que tu foutais? Ah, ton téléphone était pas chargé. Avec qui? Cindy? C'est qui, Cindy? Ouais, c'est ça, une collègue. Puis moi, là-dedans, hein?

passé. Enfin, rien de significatif. 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Je suis malencontreusement tombée, la bouche grande ouverte sur son... Enfin bref, c'est pas important. 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